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1: Bah, il la remercie hein, de l'avoir accompagnée, la gare.
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2: Attendez un petit peu, dois-je comprendre que...

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0: L'agenda du week-end sur Radio Galaxy du 20 et 21 juin. Bonjour Alexis.
1: Salut Lorient.
0: Et je te présente nos deux nouveaux stagiaires, Itsandra et Sohan, qui nous accompagnent cette semaine. Bonjour à vous deux.
2: Bonjour.
3: Bonjour Lorient.
0: C'est un week-end qui s'annonce festif du côté de Montesquieu-Volvestre avec la fête au pont qui se tient du 19 au 21 juin. C'est sur le thème Flower Power. Au programme, soirée musicale, spectacle de majorette, feu de la Saint-Jean et des repas gourmands sont à retrouver pour la fête au pont vendredi, samedi et dimanche à Montesquieu-Volvestre.
4: Venez découvrir ce samedi 20 juin à Montesquieu, le concours de pêche organisé par la AAPPMA de Montesquieu-Volvestre au Ramier. Au programme, casse-croûte et inscription dès 7h30, puis le début du concours à 8h30, suivi de la remise des prix à 11h avec un apéritif. Un engagement de 15€ sera tout de même demandé, sauf pour les enfants de moins de 12 ans. On vous attend nombreux et nombreuses ce samedi 20 juin au Ramier de Montesquieu-Volvestre.
1: Et le comité des fêtes de Bérat organise ce samedi 20 juin la première édition de sa course de caisse à savon. Elle se déroulera au chemin du Puy du Touge à Bérat. À partir de 9h, vous pourrez profiter des baptêmes en buggy ou en quad pour un tarif de 5€ par personne. Et les premières descentes de caisse à savon auront lieu à partir de 14h. Ce samedi, au chemin du Puy du Touge, à Bérat. Plus de renseignements sur le site internet mairieberat.fr.
0: Côté exposition, la galerie d'art L'Arcade à Saint-Clair rouvre ses portes et accueille en ce moment une exposition de trois femmes artistes peintres et habituées de cette galerie. Il s'agit de Anne Monge et de ses peintures souvent inspirées de la nature, Christine Couder et ses œuvres abstraites, et puis Chantal Walter, elle aussi, ses peintures ont évolué vers l'abstrait avec un univers dynamique et coloré. L'exposition est visible en ce moment et jusqu'au 28 juin sur les horaires d'ouverture de la galerie d'art L'Arcade à Saint-Clair et le vernissage aura lieu ce samedi 20 juin à 18h. Direction ensuite le café associatif de Montesquieu-Volvestre avec une exposition de gravure qui s'intitule Au fil de l'eau. C'est présenté par l'artiste Denis Baudrimont. L'exposition est visible en ce moment et jusqu'au 10 juillet sur les horaires d'ouverture du café associatif de Montesquieu et le vernissage est prévu ce samedi 20 juin à 18h avec un accompagnement musical au piano. Et on prend la direction de Boussens, Itsandra.
5: Oui, c'est à Boussens que se tient le marché de plein vent sous la halle. Les mardis de 17h à 20h de juin à septembre, la halle prend vie pour vous offrir des aliments du terroir et des beaux moments entre amis ou en famille.
4: Et on termine cet agenda par les vides-greniers de ce week-end. Tout d'abord, ce samedi 20 juin à Marquefave, de 8h30 jusqu'à 17h, au photo d'Ori Boy. Ensuite, ce dimanche 21 juin, un vide-grenier est organisé par le foyer rural de Pont-Latte-Taillebourg. C'est à la salle des fêtes de Pont-Latte, avec buvette et restauration sur place. D'autres vides-greniers seront également organisés à Capins, Lafitte Vigordane, Lavernoz-Lacasse, La Barthe-sur-Lèze, Mauvaisin à côté d'Auterive, Sainte-Foy-de-Pérolière et à Caser, un méga vide-grenier avec plus de 200 exposants attendus ce dimanche 21 juin.
0: Merci à vous, Alexis, Itsandra et Sohan.
1: Merci à toi, Lorient.
5: Merci.
3: Merci.
0: Le temps pour nous de marquer une courte pause musicale et on continue juste après avec l'agenda du week-end par les offices du tourisme du Volvestre et de Cœur de Garonne sur Radio Galaxy.

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2: L'Office de tourisme intercommunal du Volvestre vous présente ses idées de sortie pour ce week-end.
3: Retrouvez l'agenda complet sur notre site internet tourisme-volvestre.fr ou sur notre page Facebook chaque jeudi soir.
2: Tout ce week-end, la fête de la musique va rythmer la vie du Volvestre. Ce samedi, le café associatif de Marc Fave vous propose une avant-première avec concert dès le midi et le soir, accompagné d'un repas et d'un rassemblement de voitures anciennes.
3: La ville de Carbonne s'anime toute la journée jusque tard dans la nuit pour vous faire vibrer. Rendez-vous dès 15h à Carbonne.
2: Côté Rieux-Volvestre, les festivités démarrent dès 18h avec de la voltige, suivie de différentes scènes musicales avec de la restauration sur place. À Longage, le comité des fêtes vous attend dès 18h30 avec concerts et restauration. Le comité des fêtes de Ginsac-sur-Garonne vous accueillera dès 18h30 pour une soirée repas ainsi qu'un concert.
3: Le restaurant Le Grain de Salle, Salle-sur-Garonne, accueille un concert à 19h et un DJ à 22h. Enfin, la guinguette La Belle Époque de Noé organise une animation musicale dès 21h, spéciale années 80 et 90, tenue kitsch exigée. Dimanche, direction la halle de Massabrac dès midi. Repas, ambiance musicale à la guitare, chorale et bonne humeur seront au rendez-vous. Si vous préférez une ambiance jazz, l'association Les Amis de Longage vous invite dès midi à partager un repas qui sera suivi d'un concert à 14h. Pour rappel, c'est au Cap des Battes à Longage.
2: Pour rappel, l'agenda complet est à retrouver sur notre site internet tourisme-volvestre.fr ou sur notre page Facebook chaque jeudi soir.
3: Passe un bon week-end en Volvestre!
4: Bonjour à toutes et à tous, ici Virginie de l'Office de Tourisme Cœur de Garonne. Vous cherchez des idées de sortie pour ce week-end du 20 au 21 juin et pour les prochains jours? Eh bien on est là! Vendredi 19 juin au Feu Soré, fête de la musique avec DJ Koyo. Samedi 20 juin, la musique est à l'honneur dans tout le territoire. À Boussins, la fête de la musique débute dès 15h avec un concours de pétanque suivi des concerts du groupe Barros. Song D et Horizon Vibes projectent jusqu'au bout de la nuit. À l'Abbatie de Clermont, rendez-vous à partir de 16h pour une après-midi et une soirée festive avec groupe de musique, majorette, animation, concert du groupe What the Funk, exposition de briques au plan. Les 20 et 21 juin, la Maison de la Culture et des Loisirs accueille une grande exposition Lego avec animation, tombola et buvette sur place. Une sortie idéale à partager en famille. Marché céramique à Martre-Tolosane, 20 et 21 juin. Pour sa troisième édition, le marché céramique réunit de nombreux artisans les samedis et dimanches de 10h à 19h. L'occasion de découvrir des créations uniques et le savoir-faire des céramistes. Club lecture aux Fousserets. Samedi matin de 10h à midi, les Fousses lecteurs vous invitent à échanger autour d'un héros de roman ou de bande dessinée qui vous a marqué. L'Herme, en fête du 19 au 21 juin, tout le week-end, profitez des animations de la fête locale. Concours de pétanque, paella géante, jeux, guinguettes et feux d'artifice. Dimanche 21 juin, Caserre, le méga vide-grenier organisé par l'ES Caserre Football, accueille plus de 200 exposants. Une journée idéale pour chiner et faire de bonnes affaires. Dimanche 21 juin, à Rium, exposition de voitures anciennes. Côté exposition, toujours au Fousseré, la médiathèque accueille jusqu'au 30 juillet une double exposition consacrée à l'abbé Sicard, ainsi qu'à Carolus et Magdola. À Boussins, l'exposition Mémoire des industries boussinoises est visible jusqu'au 17 juillet à la médiathèque. À Martre-Tolosane, le musée de la faïence poursuit la célébration de ses 20 ans déjà, avec une programmation exceptionnelle mêlant exposition et création contemporaine. Et enfin, l'exposition Racine de Sophie François Leteuil est à découvrir toujours au Grand Presbytère jusqu'au 20 septembre. Et voilà pour cette sélection en cœur de Garonne. N'oubliez pas, si vous organisez un événement, vous pouvez nous contacter et également nous retrouver sur tourismecoeurdegaronne.com et sur nos réseaux sociaux. Très bon week-end à toutes et à tous!
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0: Ben bonjour à tutti et va qui l'émission de l'association Benlèu et de l'Institut d'Études Occitanes de la Vaucluse. As ben par là?
1: Mai de qu'est-ce dit?
0: Alors oui, à notre sommari, pour nos auditeurs fidèles qui nous écoutent et qui grand merci gens toujours, qui sont formidables de nous écouter et ils n'avaient des mailles mailles, quoi, c'est formidable. Chantal, alors le sommari.
2: Eh bien, on aime par là, avec cause quelques cançons, et donc, ce sont des traductions de cançons françaises. Alors, à Nazaire, c'est une bande d'impertous, venant du sud, c'est Gur, mais va qui, hein, aurait une trio, des jeunes de trio.
0: Bon, alors, on a commencé par la première canson, alors.
2: Hein? Ah ben c'est vous.
0: Allez, on a commencé donc par Chantal, dites-nous le premier cantant que
2: le premier, c'est Jean-Bernard Plantevin qui cante Moustaki. Enfin, il s'est dit que ce sonne justement Georges Moustaki en provençal par Plantevin. Et donc, à qui avait choisi la chanson Le Boumian, le Métèque. Ah. Ma gueule de Métèque.
0: Ah, ma gueule de Métèque.
1: Alors, elle date de quand, cette chanson?
2: Elle s'est créée en 1969.
0: Alors, bon, bah, écoutez, Galen. Allez, écoutez, Plantevin qui nous cante Le Boumian, une revirade des Moustaki, qui est Le Métèque.

0: quatre chanteurs français.
1: Ah oui, voilà. Il y a Tombe la pluie, Tombe la neige.
0: D'Adamo.
1: D'Adamo. Après, Mildiou. Alors ça, c'est...
2: Only you.
1: Donc c'est par rapport à la vigne. Si j'avais un marteau, espaillé, c'est avier, un martel.
2: Claude François.
1: Espaillé. Et pour, par exemple, Caprice et fini, d'Hervé Villard, eh ben c'est qui a pris ma fifi.
2: Ah, voilà, d'accord. Donc on écoute alors, on écoute.
1: De, voilà, ça fait sourire.
2: Voilà, et on écoute donc le saucisson.
1: Le saucisson.
2: À la place des cornichons.
1: Voilà.
0: Cornichons.
2: Donc Nino Ferrer, donc canta per Christian Almerge et qui nous cante le saucisson.

0: Donc après le saucisson, ben, on a écouté justement quelqu'un qui a traduit force canson, pas sous la main française d'ailleurs, et à qui avait choisi une canson qui vient de Louisiane, mais en musique par Zachary Richard, qui cantave Travailler c'est trop dur.
1: Ah oui.
0: À qui une canson force vieille, qui date du siècle 18e, ou en tout cas 19e, fin 18e, début 19e.
1: Ah, une vieille canson, alors finalement.
0: Travailler c'est trop dur.
1: Quel stade tourne à mes.
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0: Et Patrick l'a traduit par Voli pas travailla.
1: Alors, Voli pas travailla. Bon, ben, écoutez donc une canson de Zachary, qui est une canson du 18e, 19e siècle, qui est cantade par Patrick, qui se sonne Voli pas travailla. Bon.

0: Alors, ben, Aran Escuta Gibbonet. Alors, le CD, sur le CD, il y a marqué Gibbonet chante Charles Trenet en Languedoc.
1: Ah.
0: Voilà. Alors, Charles Trenet, ben, ce ne sont que des chansons de Charles Trenet. Là, je vous propose À la porte du garage, à la porte d'Au Garage,
2: chanson 1955.
0: Alors voilà, c'est une chanson qui date au départ de 1955.
1: Ah ouais,
2: on dirait que Trenet a félicité Gibbonet par ses traductions.
0: D'accord.
1: Mmh. Alors, il faut dire que Charles Trenet est nascu à Narbonne. Et que también a canté quelques chansons en occitan. También, dice, a fait des chansons en occitan. Mais je ne remembre pas le titre, mais il savait que Trenet cantait en occitan.
0: Allez, écoutez.
1: Donc, écoutez À la porte du garage par Gibbonet, provençal.

0: Et Père Continuat, quelle diffusion des traductions françaises, des canzons françaises, eh bien, escouta Père Agude, qui nous cante entre autres la Marie de réputation, un codeo, c'est la méchante réputation. Mais ici, le CD qui se sonne le teint de la mémoire, il y a force cançons différentes, pas sous la même Brassens. Brassens est traduit d'une force langue, hein, et en Provençal ou en langue d'or, mais d'un corps, de Nice à Bordeaux. Force.
1: Faut dire que Brassens est des sept.
0: Et vous, et même Vaki du Sud. Donc Vaki, la méchante réputation per Peyragudo.
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1: Le gaubi, alors le gaubi, ben, il s'agit de chanter, de cantar. Cantar comme une asclaire, est-ce que vous savez ce que veut dire cantar comme une asclaire?
2: Oui, mal chanter mal, oui. Un peu faux, chanter faux.
1: L'avez déjà dit, quoi. Oui. Okay. Et puis il y a chanter faux, il y a une autre expression también que se dit en provençal, c'est cantar comme une houle route. Une houle route.
3: Ben, oui. Une houle, c'est l'oule. Une marmite. Route, c'est cassé, brisé.
2: D'accord.
1: Canta comme une houle route, voilà. Ou alors, il y en a une autre también sur le terme de canta, qui est canta comme une canne à sclade. Qui veut dire que c'est canta faux. C'est parier, une canne à sclade. Puis il y a canta comme une caille d'Ileibla. Ah, ça, quoi, c'est poli, hein.
2: Ça, c'est joli.
3: Ouais. Ça, c'est chanter juste.
1: Et chanter juste et à tue-tête.
2: Et fort, peut-être.
1: Et à tue-tête, surtout.
2: À tue-tête. Eh? Ah, oui.
1: Canta comme une caille d'Ileibla. Mm. Et canta sur la finance.
3: Tu nous l'as dit, ça, mais je l'ai encore oublié.
1: Canta sur la finance, c'est chanter des morceaux difficiles. Des morceaux difficiles. La finance, c'est l'argent, mais c'est la chanteuse fine aussi. Fine, finance. Finance. C'est le terme finis en latin, Chantal. En latin, ils disent finis, non? Per, une chose fine, comment on dit en latin? Je ne sais pas. Mais le terme finis.
2: Bon, c'est pas du tout ça, je crois.
1: Finis,
2: vu la mimique que fait Chantal, c'est pas du tout ça.
1: Ouais, ouais.
2: Je crois
1: et alors, canta comme un rossignol?
2: Ah, bah, chanter bien chanter, c'est joli.
3: Qui peut chanter comme un rossignol?
1: Ou faire canta le rossignol, excusez-moi. Je préfère ça, je préfère. Faire canta le rossignol. Me regarde pas comme à quoi, vas-y à ce que je pense. C'est mettre les habits du dimanche.
2: Ah, ouais.
3: Ça existe encore, ça.
1: Et canta le thé des humes d'avant la victoire.
3: Ah oui, ça dépêchait. C'est comme l'ours, vendre la peau de l'ours.
1: Oui, exactement.
3: Avant de l'avoir gagné.
1: Vendre la peau de l'ours avant de l'avoir tué. Canta le thé des humes d'avant la victoire. Hein. Et canta verdurette. Canta verdurette, hein. C'est être gay.
3: Ah ben,
1: quand on chante verdurette,
3: d'accord,
1: on est gay.
3: D'accord,
1: hein.
3: D'accord.
1: Et avoir des soquefa canta.
2: Hein?
1: Avoir.
2: Avoir.
1: Soquefa canta l'ouborgne. Ou alors l'aveugle, pour dire l'aveugle, hein, parce que l'ouborgne, française. Avoir soquefa per faire canta l'ouborgne.
2: Avoir ce qu'il faut pour faire chanter le borgne,
1: ouais,
2: c'est ça?
1: Oui, ouais.
3: Ça veut dire.
1: Mistral nous dit, ça veut dire avoir beaucoup d'argent, avoir de l'argent.
3: Oh là là. Entre ça et la finance.
1: Et per acaba, les provençaux comprennent rien les fêtes.
2: Ah ben ils aiment beaucoup faire la fête.
1: Voilà, les provençaux adorent les fêtes. Ils n'arrêtent pas de faire la fête. Les provençaux comprennent rien les fêtes.
2: Ah ben du coup la fête. Alors est-ce que vous voulez que je vous fasse écouter la fête de que chante Stéphane Manganelli? Alors la fête, bien sûr, la chanson de Michel Fuga. Et ça a été traduit donc par, enfin non, ça a été chanté par Stéphane Manganelli et les paroles sont de Paul Peyre.
1: Ah,
3: okay. Pierre-Paul.
2: Pierre-Paul, pardon. Pierre-Paul, excusez-moi.
1: Donc Manganelli est un provençal et qui cante donc fait partie d'aquel provençal, mais là qui comprend rien les fêtes. Hein. Alors écoutez, donc Annie nous a dit
2: la fête.

0: Eh bien, Vaki, après tout, à quelle canson, donc, française, Riviera de Occitan.
1: Et il y en a encore beaucoup d'autres, hein, qu'on n'a pas passé, ouais. mais énormément, traductions.
0: Faudrait faire encore une émission, hein.
2: C'est intéressant de voir comme les chansons sont bien traduites, majeure part du temps. Et justement, en son en acerca des cantants, il y a force qu'on a eu.
0: Mais il y a tant bien des Occitans qui en révira des cantons anglaises, en anglais ou américaines. Pour le faire, tant bien, une question de jour. Bon, et l'émission de l'association Belleu et de l'Institut d'études occitans de la Vaucluse, à ce ben par là.
1: Maïde Casdi.
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1: 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Il est 8h. 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

0: Carob, tout de suite, faisait une place à l'actualité du moment.
1: Bachillerat. L'Occità et les autres langues minorisées seront intégrées à examens de spécialité à partir de 2028. Les lycéens qui font une spécialité en Occità pourront faire l'examen correspondant en aquelle langue à partir de la session de bachillerat de 2028. 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
0: Connaissez les principales règles du basket?
1: Oh, las connaissi. 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Qu'une équipe se fague des passos per ensaja de marquer une panier. Une panier peut rapporter 12 points si le tir est dans la zone et 13 points si le tir est en dehors de la zone.
0: Connaissez des équipes de basket?
1: Oh, connaissez les Lakers dans le championnat NBA des États-Unis qui occupent la 4e place à la classement. Et Lyon Villeurbanne dans le championnat de France Pro A qui occupent la 4e place à B.
0: Dans quel club sogos?
1: Sogi dans le club de Biars d'Iba Dynamic Basket qui compte de nombreuses licenciats, qui bénun de Bertenus, Baira, Maïssa et Sensosi.
0: Le club de bière a-t-il gagné une coupe?
1: S'habille pas, Alexis.
0: Quand il y a des équipes dans cet club?
1: Existent 12 équipes à Dynamic Basket.
0: C'est bon, il fait des baskets. Quel podi contacter?
1: Baki le numéro d'Emilio 06 411 4 de Zéué 53.
0: Merci, Plat, Sully, d'avoir répondu à ma question.
1: Un bel plaisir. Adieu.
0: Adieu et à l'copier bien pour une nouvelle chronique sur le sport.
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4: Le meilleur moment est le repas de midi.
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A Cuero la formation, la Talbero, en mélodie tout la passen, extrait de son nouvel album Ballet et Blues. La Talbero, en Daniel Lodo, Céline Ricard, Estelle Lodo et Zoé Durand. Vous préparez à 12 copes des projectos. Le premier consacré à Alberto Forestier dans la vostro émission occitane Furoburo à l'occasion du nomenace que l'hiero consacré à Ficha à la Salo Baleno le 17-25 d'abriol passat. Armand de Radio Présence a rencontré Xavier Vidal et la cantaire Marileno.

0: Et nous voilà donc en direct du côté de la salle Baleine de Figeac pour un hommage à notre cher Albert Forestier. Et je suis avec Xavier Vidal. Bonsoir Xavier.
1: Et bonsoir. Bonsoir.
0: Comment ça va?
1: C'est une soirée festive. On entend les gens qui tapent des mains. Et voilà, c'est quand même de la musique traditionnelle. Donc voilà. Mais on est assez content parce que finalement, il y a pas mal de gens qui ont répondu présent. Et puis c'était un bel hommage. Il y a eu des prises de parole.
0: Oui, la salle est pleine là, donc ça faut le préciser. La salle est pleine. Qu'est-ce que ça vous augure, Xavier?
1: Mais je trouve que finalement, tu vois, les cultures populaires, des fois c'est considéré un peu de manière marginale, quoi. C'est pas médiatisé, c'est pas. Et puis là, quand même, voilà quoi. Il y a quand même un public diversifié aussi, parce que c'est des jeunes, des personnes plus âgées. Et bon. Ça prouve que quand même, bon, à partir du moment où comme ça, si les choses sont bien présentées, ben, ça intéresse les gens.
0: Et puis on peut dire du coup qu'Albert a beaucoup rayonné dans sa vie.
1: Voilà, alors là c'est vrai qu'il y a beaucoup de gens qui, dans la première partie du spectacle, qui ont pris la parole, qui ont évoqué ce qu'ils avaient vécu avec elle. Bon, évidemment, moi je parle d'elle parce que là je suis au micro de Radio Présence et c'est vrai qu'elle était aussi animatrice,
0: oui.
1: Bon, conteuse, chanteuse, mais quand même une dame de radio aussi.
0: Mm-hmm.
1: Donc c'est important que je puisse parler à ce micro d'elle et dans ce cadre en direct en plus. Voilà.
0: Exactement, justement, qu'est-ce que vous ressentez là du coup là, de voir autant de monde?
1: Eh bien, je sens une espèce de ferveur. Je sais pas. Et en même temps, je pense que dans la présentation du début, là, il y a sa fille, Anne, qui a mis quand même la manière dont elle s'est adressée aux gens.
0: Ouais.
1: Elle a créé une espèce d'ambiance d'entrée. Puis là, les gens sont très attentifs à ce qui se dit là.
0: Ah oui, donc, et puis il y a peut-être même des gens qui ne connaissent pas trop la culture traditionnelle et qui du coup la découvrent ce soir.
1: Ah oui, parce que par exemple là, il y a pas mal de choses en occitan, les gens ne pratiquent pas l'occitan,
0: oui.
1: S'ils l'ont pas appris.
0: Anne a bien dit qu'elle le comprenait, donc
1: voilà.
0: Attention.
1: Alors il y a des gens qui, peut-être que tout le monde ne le parle pas, mais quand même c'est vrai qu'il y a pas mal de gens qui le comprennent. Et puis bon, c'est la musicalité de la langue aussi. Si on ne comprend pas, on est quand même imprégné, quelque part, on est quand même sensible.
0: Et alors, en tant que musicien, pour vous, mais qui était Albert?
1: Ah, mais moi, c'était quand même, d'abord, c'est sa voix. Un timbre de voix assez exceptionnel, quoi. Et a une vérité aussi dans la langue. Parce que ça, c'est pas évident, parce qu'il faut, à la fois qu'il y ait le chant, c'est une mélodie, c'est un rythme, mais c'est aussi une langue.
0: Mmh.
1: Et il faut, alors, quand on n'est pas locuteur naturel, qu'on n'a pas appris ça quand on était petit, c'est sûr que retrouver une vérité de cette langue, comme si elle doit comme si elle se parle normalement, quoi, avec l'accent, le véritable accent et tout ça,
0: ouais.
1: C'est quand même touchant.
0: Et alors, Albert était aussi, en tant que personne, c'était quand même vraiment quelqu'un de très charismatique.
1: Voilà. Alors, peut-être charismatique, j'ai expliqué tout à l'heure, par l'assurance qu'elle avait en portant cette culture, et en même temps la simplicité. La simplicité qu'elle avait de pas croire quoi, qu'on est plus que notre, c'est se mettre à la portée des gens, s'intéresser aux gens.
0: Et alors Anne nous disait que peut-être dans 10 ans on referait ce genre d'événement, ça serait pas mal.
1: Ah ben oui, alors là.
0: On pourrait du coup faire la fête et danser pour Albert.
1: Ah oui, je pense qu'elle serait très, très satisfaite de voir qu'on lui rend cet hommage et qu'on fasse une soirée sur elle, avec cette ambiance.
0: Eh bien écoutez, merci beaucoup Xavier.
1: Et merci à vous.
0: Toujours à la salle Baleine, et je suis dans le cadre toujours de cet hommage à notre cher Albert Forestier, je suis avec Marilène. Bonsoir Marilène.
2: Et bonsoir.
0: Comment allez-vous cette belle soirée?
2: Ah ben c'est super, écoutez, c'est un moment vraiment de partage assez extraordinaire. Ça fait quelque temps qu'on se posait cette question de l'hommage à Albert, et là, ce soir, c'est la réalisation de cette volonté, et on est là réunis. Je crois que ça fait vraiment plaisir à tous les gens qui se retrouvent ce soir.
0: Alors justement, est-ce que vous pourriez vous présenter en quelques mots? Qui êtes-vous?
2: Alors moi je m'appelle Marilène et je chante depuis quelques années avec Xavier Vidal et tous les groupes qu'il a formés. Donc et j'ai eu l'occasion, l'honneur, l'avantage de chanter avec Albert à plusieurs reprises dans des endroits absolument extraordinaires qui allaient de la fête de village au spectacle de Fennes par exemple. Et tout ça dans la bonne humeur et la bonne entente entre femmes.
0: Alors vous qui connaissez bien Albert, est-ce que vous pouvez nous dire comment comment elle était pour les auditrices et les auditeurs qui ne la connaissaient pas?
2: Alors, Alberte, c'était une personne assez réservée, vivant dans sa campagne, assez recluse. On ne la voyait pas beaucoup au quotidien et on ne la rencontrait que sur les moments de spectacle, quand on répétait ou qu'on avait des soirées organisées dans les fêtes ou les spectacles. Donc. Et là, Alberte, très sérieuse, toujours, attendait son tour de chanter et prenait la parole pour nous raconter les histoires de sa mère, les histoires du Cantou, tous les petits contes qu'elle connaissait, pour nous faire passer un peu les intermèdes de répétition, pour qu'on soit tous joyeux et puis qu'on partage un moment de convivialité. On s'est retrouvés aussi plusieurs fois chez elle parce qu'elle avait une petite fermette sur les hauts de Figeac et on était allés faire cuire quelques castagnes au coin du feu et on y retrouvait son mari et sa fille, bien sûr. Elle partageait ces moments-là avec sympathie, toujours très dans la convivialité, dans la simplicité, parce qu'Alberte était quelqu'un de très très simple. Elle connaissait un nombre de choses assez impressionnantes sur le pays, sur l'histoire du village, sur, je dis le village alors que Figeac est une ville, mais pour elle c'était un village. Et elle rappelait les histoires de ses parents, elle avait une mémoire assez impressionnante et elle avait à son actif un nombre de contes extraordinaires.
0: Ah, donc on a la salle Baleine qui est quasiment comble, mais qu'est-ce que vous ressentez ?
2: Mais écoutez, c'est un moment assez émouvant parce que les années ont passé et du coup ça fait remonter plein de choses parmi les chanteurs et les chanteuses qui sont là parce que c'est des moments qu'on a partagés depuis longtemps et donc on retrouve un peu de notre jeunesse puisqu'elle commence à s'éloigner maintenant et ça fait plaisir d'avoir ces moments de retrouvailles.
0: Alors, qu'est-ce que vous a marqué le plus chez Alberte ?
2: Alors, chez Alberte, c'est sa stature et sa capacité à prendre les chansons. C'était une chanteuse soliste de préférence. Et quand il fallait l'accompagner, c'était toujours assez sportif parce qu'elle avait une voix très, très particulière et elle chantait dans une tonalité qui lui était propre. Donc, arriver à s'accorder quand on chantait en groupe, c'était toujours des moments assez précis, assez délicats.
0: Est-ce qu'il y a justement un coup de cœur de souvenir avec Alberte que vous aimeriez nous partager ?
2: Ah ben avec Alberte, écoutez, je me souviens en particulier de la fête de Prix, qui est pas très loin d'un petit village, pas très loin de Figeac, où on avait été amené à chanter c'était une fête agricole et ce jour-là, Alberte était très décidée à chanter le Turlu Tutu et c'était le chant que nous n'arrivions pas à prendre sur la même tonalité qu'elle et on était toutes très crispées à ses côtés et Alberte avait assuré ça tranquillement, toute seule, sans s'occuper de ce qui se passait à côté et ouf, ça s'était quand même bien passé.
0: Et autrement, pour ce qui concerne la culture occitane, qu'est-ce que vous pensez de cette soirée ? Qu'est-ce que ça va apporter ?
2: Cette soirée, moi, je trouve que c'est intéressant parce que, justement, ça nous donne une idée de la diversité. Et c'est la diversité qui fait la force de nos petits pays et puis la capacité d'échange aussi. Donc, c'est un moment qui est un moment de partage. Et ça, c'est intéressant.
0: Alors, si Alberte nous écoute de là-haut, qu'est-ce que vous aimeriez lui dire ?
2: Je voudrais déjà qu'elle nous entende et puis qu'elle vienne nous raconter une autre histoire, hein, parce que quand même, ça nous manque.
0: Exactement. Merci beaucoup à vous pour votre témoignage.
2: Bonne soirée à vous.

0: faut marcher, voilà.
1: Hein.
0: Ça fait une dizaine d'années à peu près qu'on est formé. Hein. Il y a plusieurs musiciens qui viennent, qui repartent, puisqu'on est en association en fait. Hein. D'habitude, c'est plutôt un contrebassiste, Nicolas, qui là est au tuba normalement. Là. Moi, Hugo, à l'accordéon au chant, et Robert à la guitare au chant. On a aussi une violoniste qui tout de suite n'est pas là, qui s'appelle Claire. Quelqu'un aux instruments rythmiques, Nathalie, voilà.
2: Alors, vous avez donné la constitution de votre formation.
0: Voilà, c'est ça. Hein.
2: D'accord. Quel est l'objectif, en fait, du fait de venir jouer? Vous jouez quoi, déjà?
0: Alors, on joue de la musique, on va dire, essentiellement traditionnelle, hein, et des danses traditionnelles. C'est-à-dire, ça peut être des bourrées, ça peut être des scottish, des mazurkas, des rondos, toutes ces musiques-là, des polkas, bien sûr, hein, qui sont soit chantées, soit, simplement instrumentales.
2: D'où vous vient tout ce répertoire et comment vous le connaissez?
0: Comment on le connaît?
2: Vous pouvez intervenir, hein, y a d'autres musiciens qui sont autour de vous.
0: On fait du collectage, on va dire, un petit peu. Hein, c'est-à-dire qu'auprès des gens, auprès des enregistrements qui ont déjà été faits, auprès de notre culture musicale qu'on a chacun, évidemment, hein, avec les années.
1: Vous mentionnez que Hugo a fait ses propres compositions aussi.
0: Ah oui.
2: Alors, qu'est-ce qu'il vient de dire votre collègue là?
0: Collègue, il a dit qu'on faisait aussi des musiques qui sont tout à fait personnelles.
2: Qui versent dans la trad mélangée avec de l'électro?
0: Non, pas l'électro, non, on fait...
2: Comment ça, pur et dur? Ouais,
0: nous, on va dans les bois et on taille nos instruments dans l'arbre directement. Pourquoi elle rigole, la dame? Mais si, je vous jure. Si, on taille l'instrument, la flûte, bien sûr, tout
2: okay,
0: ça.
2: Ok,
0: hein,
2: d'accord.
0: Je sais pas.
2: vous êtes compositeur. Hein.
0: Alors, moi, oui, aussi, je suis compositeur et je fais beaucoup de musique traditionnelle. Voilà.
2: Ok, on va pouvoir peut-être écouter un extrait.
0: Si vous voulez. Hein.
2: Allez.
0: On va faire la polka. Non.

0: Bernard, c'est l'ancien cantonnier de Saint-Jean-la-Gineste.
1: Alors, je fais l'entretien à la commune Saint-Médard de Presque.
2: Ok.
1: Voilà, je suis auto-entrepreneur retraité, le lundi et le jeudi. Voilà, alors, bah, vous traduire encore un potouet, faoule aux communes de Chaumiard, d'Outsour, Perchemon, nous dit lui et nous dit ça. Et voilà, je suis auto-entrepreneur et voilà, comme occupe une bouchie, comme moi. Et le bouchie, vous croyez la vieille mécanique. Voilà, là, les autos, les pétroulettes, les immobilettes. Alors, il y a des bijoux,
2: d'accord,
1: des layettes, des objets à tourner. Il y a,
2: autour de nous, là, il y a plein de stands.
1: Ouais. Là. Et il y a votre stand aussi. Il y a l'alambic.
2: C'est quoi l'alambic?
1: L'alambic, là, comme fait l'eau de vie.
2: Ah, eau de vie, OK. Confiture.
1: C'est lavande. Ouais. Lavande que mes calpas ne me trompent pas. Nous. Après, il y a moi, laver les cordes, là, à l'ancienne, là.
2: Est-ce qu'on peut en parler un petit peu plus, là, parce que... vous fabriquez des cordes et vous montrez comment.
1: Oui, mais il faut voir quand je les ferai, là où les cordes, où je les tresse.
2: Ouais.
1: Et je fais des cordes toute longueur, voilà, c'est pour voilà, l'appareil traditionnel d'époque qui a été fait par mon grand-père.
2: Ah, voilà.
1: Voilà.
2: Super.
1: Alors, c'est de famille, c'est bien fait parce que bon, il est revenu de la guerre de 14, il voulait faire un menuisier, après il a fait agriculteur. Alors, il aimait la menuiserie. Alors, c'est sentimental.
2: Pour toi, ça représente quoi quel est
1: eh bien, c'est des vieux métiers. Moi, j'aime ça. C'est ma passion. Voilà. Alors, il y avait cet outil à la maison. Dans le temps,

0: Ils faisaient beaucoup de cordes. Ça se faisait à la ferme parce qu'il y avait les veaux sous la mer. Il fallait porter le veau à la foire. Alors il y avait des cordes de 2 mètres pour attacher le foin à l'époque. Beaucoup aussi, ça se faisait en bord de mer, les bateaux, tout ça. Voilà, maintenant ça s'est perdu. Il y a des sangles, c'est les camions maintenant avec les cliquets. Bon, voilà.
1: Et oui, c'est
0: Avec,
1: ça. Vous,
0: voilà.
1: à chaque fête de Escombis, à chaque festival, vous êtes là
0: Oui,
1: pour montrer,
0: voilà.
1: rappeler,
0: Pour rappeler les vieux métiers
1: éduquer.
0: d'autrefois. Dans les années, ça date dans les années 20, pas, avant la guerre, même 1800, et ça, c'est très vieux, ça. Hein. Alors, c'est l'outil traditionnel. Maintenant, il y a les corderies de Rochefort, là, qui le font, mais c'est fait avec. C'est électrique, quoi. C'est l'usine, quoi.
1: Ben oui, c'est ça.
0: Là, c'est l'artisan, là.
1: Est-ce qu'il y a de temps en temps des gens qui viennent vous voir pour apprendre à faire la
0: Oui, ils
1: corde telle?
0: regardent, oui, ils n'ont pas vu ça, oui. Là, ils le voient sur place, là.
1: C'est ça. Donc vous faites des démonstrations toute la journée
0: Oui, oui. Voilà.
1: sur l'apprentissage
0: Voilà,
1: de
0: alors
1: la
0: avec la
1: corde à
0: pelote, de la
1: l'ancienne.
0: cisale, de botteleuse, la ficelle.
1: La botteleuse.
0: Voilà, de la ficelle de botteleuse. C'est la ficelle traditionnelle. Ça se fait bien. Vous avez la pelote, là, voilà. Alors, au départ, c'est du chanvre, quoi.
1: C'est du chanvre que vous allez
0: Voilà.
1: récolter, récupérer où en fait?
0: Ça, je le trouve, c'est les coopératives agricoles. On en trouve encore de ça. Il y a la grosse pelote de presse, là, elle est un peu plus grosse, voilà.
1: Eh bien, merci pour toutes ces explications, monsieur le cantonnier. Et
0: Cantonnier, petit cantonnier.
1: comment ça, petit cantonnier? Cantonnier historique,
0: Maintenant,
1: symbolique?
0: historique, oui. Et oui, du canton, oui. Alors, je crois que je suis le plus vieux du canton.
1: Le plus vieux cantonnier du canton?
2: Cochez dit pas, quoi.
0: Ben, tant pis, hein. Tant pis, bon.
1: Alors, ben, belle journée à vous et à très, très bientôt
0: Eh
1: aussi sur
0: bien,
1: nos ondes de
0: pareillement, voilà, on a une belle journée. Allez, à bientôt.
1: À bientôt. Alors, quel va être notre prochain invité qui va passer au plateau radio de Décibel FM? Bonjour Yanaël, tu fais partie du groupe de fondateurs, on va dire, de Décibel maintenant.
3: Oui.
1: Et la surprise, tu es venu aujourd'hui. Pourquoi tu es venu aujourd'hui? Qu'est-ce qui t'intéresse dans la culture occitane?
3: Alors, tout d'abord, je suis venu pour aider
4: La Quiloc, ouais.
3: La Quilote. Bah, en vrai, la langue est assez intéressante parce qu'elle n'est pas beaucoup parlée. Très peu de monde Pas grand monde connaît la langue. C'est intéressant de le rappeler, de le montrer, à le faire découvrir la langue aux jeunes. En plus, c'est une assez grande culture. Il y a aussi, de ce que j'ai vu, un béret.
1: Ouais.
3: Ouais, et en plus, le drapeau, j'ai vu, il y avait une sorte de design. Ouais, c'est intéressant tout ça.
1: Ça te donne envie d'approfondir cette découverte de la culture occitane et peut-être d'essayer de parler un petit peu occitan?
3: Ouais, moi ça m'intéresserait, ouais. En plus, c'est vrai que quand même la langue, elle est un peu stylée à parler. Après ce que j'ai entendu.
1: Qu'est-ce que tu as entendu par exemple?
3: Adieu.
4: Adieu.
1: On va continuer à assurer la promo en tout cas de la langue occitane et de la culture occitane. Merci beaucoup Yanaël.
3: Merci à vous.
4: Merci Plo, Yanaël. Buono tornado. Un melou sous l'aile.
3: Adieu.
1: On s'écouterait pas un petit morceau, une petite musique?
3: Je suis partant.
1: Allez, t'as une idée de quelque chose, d'un petit morceau qu'on pourrait écouter aujourd'hui?
3: En occitan, ce serait bien, non?
1: On y va.

0: On est de nouveau sur le festival Escombis au cœur de Saint-Céré et on est le 2 mai sous un très beau soleil et en présence des personnes qui s'occupent de participer à l'organisation du festival. Alors bonjour, est-ce que vous pouvez dire comment vous vous appelez?
1: Oui, Odile, qui suis depuis 10 ans et tous les mercredis je tiens une boutique, je m'appelle plus la rue. Delbos, là-bas, à côté du casino.
0: Et oui, c'est l'espace occitan qui est ouvert là-bas.
1: Oui.
0: Et qu'est-ce que vous y faites? Rapprochez-vous du micro pour qu'on vous entende.
1: On y vend des t-shirts, un peu de tout. Tout ce qui est des stylos, des mugs, voilà.
0: D'accord. Et vous êtes dans l'association depuis très longtemps, mais vous allez nous en parler. Et on a un deuxième invité qui est...
2: Elisa.
0: Ouais.
2: Un an, je crois, à peu près, que je suis dans l'association. Okay. Léa, du coup, ils m'ont pris en tant que secrétaire.
0: Ah, mais alors.
2: Les comptes rendus et tout.
0: Les comptes rendus de réunion. Ok, super.
2: Je faisais des cours l'année dernière, mais là, j'ai plus le temps d'y aller.
3: Elle travaille.
2: Avec le travail, j'ai plus le temps d'y aller.
0: Ah ouais? Qu'est-ce que c'était comme cours?
2: Des cours d'occitan que Stéphanie faisait.
0: Et pourquoi c'était important de prendre des cours d'occitan?
2: Pour parler occitan.
3: Pour la langue.
2: Pour la langue.
0: D'accord, super. Vous en avez fait pendant longtemps?
2: L'année dernière.
0: Ça, vous avez des petits restes encore, des petites choses que vous connaissez? Vous l'utilisez de temps en temps, l'occitan, au quotidien?
2: Des fois, quand ma mère parle.
1: Parce que moi, je suis quelqu'un qui, chez moi, tout le monde parlait en occitan.
0: D'accord.
1: Donc, nous, on nous empêchait, mais je l'ai appris comme ça, les entendant parler. Donc je leur transmets.
0: Comment ça, vous empêchez de parler occitan?
1: Et parce que à l'école, à notre époque, il fallait pas parler occitan.
0: Super. Merci beaucoup pour votre participation au micro. C'était pas facile. Et à très vite. On va se quitter là-dessus. Je vais vous laisser aller déjeuner. Merci beaucoup, Elisa. La musique et les chansons traditionnelles reprennent leur cours. Les gens viennent juste de finir de déjeuner et dans une jolie ambiance printanière avec toujours ce joli soleil en plein cœur de Saint-Céré en ce vendredi 2 mai. On va vous laisser, vous quitter. On a été très très contents de mener à bien ce plateau radio et on vous dit à très bientôt.

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0: Bonjour à tous et bienvenue sur Le Coin Vert. Ici Mathéo, votre compagnon de jardinage pour prendre soin de votre jardin. Une minute, un geste, un jardin qui reste.
1: Aujourd'hui, on va parler plantation, récolte et floraison. Bref, tout ce qui fait qu'on préfère être au jardin plutôt qu'à faire le ménage. Et entre nous, le jardin ne juge jamais la poussière dans le salon. Ça y est, vous allez pouvoir planter vos légumes préférés pour cet été. Eh oui, poivrons, courgettes, courges, concombres, maïs, basilic, persil, ciboulette, brocoli, aubergines, piments et tomates. Autant dire que votre potager va bientôt ressembler à un marché sans la file d'attente ni le ticket de caisse. Côté récolte, vous avez déjà de quoi vous régaler. Blettes, épinards, navets, rhubarbe, radis, carottes, fèves, laitues et oignons, de quoi bien manger. Et surtout de quoi dire fièrement, c'est moi qui l'ai fait, même si la météo a quand même pris une bonne part du travail. Petite astuce pour lutter contre certaines maladies. Utilisez l'ail, riche en soufre, pour traiter les maladies cryptogamiques. En clair, les champignons qui s'invitent sans prévenir. Et en bonus, l'ail aide aussi à repousser certains insectes nuisibles comme les pucerons. Et potentiellement les voisins un peu trop curieux. Mais là, on manque encore d'études scientifiques. Côté floraison, c'est le grand spectacle. Muguet, pivoine, rosier, iris, coquelicot, œillet, arôme, azalée. Le jardin sort sa plus belle tenue. Et vous, vos bottes pleines de terre, mais avec beaucoup de style. On se quitte avec deux dictons, beau temps de Saint-Émile, donne du fruit à la folie et accessoirement, le sourire aux jardiniers. Et à la Saint-Gérard, les radis sont encore rares. Alors patience ou direction le marché, ici, on ne juge pas.
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1: C'est l'agence d'emploi Au Boulot à Caserres qui recherche deux monteurs réseau à partir de juillet sur le secteur de Caserres. C'est pour une longue mission avec une possibilité d'évolution vers un CDI. Vous travaillerez sur ligne basse, moyenne et haute tension, aussi bien en aérien qu'en souterrain, pour eh bien, garantir la fourniture d'électricité et le raccordement des réseaux usagés. Je rappelle que c'est l'agence d'emploi Au Boulot de Caserres qui recrute en ce moment. Pour plus de renseignements, vous allez sur le site internet au-boulot.com.
0: Et si vous aussi vous cherchez un emploi ou que vous avez un emploi à proposer, envoyez-nous vos annonces en allant sur notre site internet radiogalaxie31.com, rubrique annoncer. 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Merci de votre fidélité. Je vous dis à très vite.
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3: À la bonne heure, il est 9h.

0: Bonjour chers auditeurs, bonjour Jean, heureux de vous retrouver pour une nouvelle émission de Plein Feu sur l'accordéon.
1: Bonjour à tous, nous allons commencer aujourd'hui avec la marche des accordéonistes lyonnais, jouée par Yvette Horner.

0: Marche des accordéonistes lyonnais par Yvette Horner.
1: Eh bien, place au tango avec Roi du bal, interprété par Sébastien Debar.

0: Roi de Galles, c'est dans le titre d'une chanson interprétée par Sébastien Debar.
1: Et nous écoutons Minor Swing, interprété par Joe Privat.

0: Minor Swing par Joe Priva.
1: Eh bien, voici que reste-t-il de nos amours et douce France, force interprétée par Gérard Luc.

0: Eh bien, vous avez entendu Que reste-t-il de nos amours et douce France interprétée par l'ami Gérard Luc.
1: Nous passons au boléro avec Un amour en septembre joué par Jacques Vlecken.

0: Eh bien, c'était la Reine du Chacha Mambo, interprétée par Bénédicte Grimal.
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2: Et nous écoutons le duo Jacques Guillemin et Jean Delon qui interprètent Indifférence.

0: Indifférence, par le duo Jean Delon-Jacques Guillaume.
1: Et nous continuons avec la Polka d'Enfer, interprétée par Toby et Maureen.

0: Eh bien, vous venez d'entendre la Polka d'enfer, interprétée par Domi et Maureen.
1: Et nous partons rue de la Chine, en compagnie de Jacques Demers.

0: Rue de la Chine, par Jacques Demers.
1: Et nous continuons avec une Parisienne à Séville. C'est un passe-double interprété par Gabriel Chantrieux.

0: Vous avez entendu une Parisienne à Séville, passeront interprétée par Gabriel Chantrieux.
1: Et voici la valse des tontons, jouée par Gérard Lamoller.

0: Vous avez entendu La Bazooka du Diable, interprétée par Frédéric Lenglet.
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0: Et nous continuons avec une jolie valse, Arpège Plus, interprétée par Jacques Guillamin.

0: Eh bien, c'était Arpège Plus, valse interprétée par l'ami Jacques Guillemin.
1: Et voici Abelito, un cha-cha joué par Bruno Lorenzoni.

0: Eh bien, c'était la danseuse créole interprétée par Daniel Robel.
1: Et nous écoutons La Frivole, jouée par Jean Delon.

0: Eh bien, la Paloma était donc interprétée par Jean Corti.
1: Et nous allons terminer aujourd'hui avec Coup de tête. C'est une mazurka jouée par Eric Bouvel.

0: Chers auditeurs, on va se séparer pour aujourd'hui. Nous espérons vous avoir fait passer un agréable moment et nous vous donnons rendez-vous pour une prochaine émission. À bientôt. Au revoir Jean.
1: Salut Jacques et bonjour à tous et bonne journée et à très bientôt.
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0: L'agenda du week-end sur Radio Galaxy du 20 et 21 juin. Bonjour Alexis.
1: Salut Lorient.
0: Et je te présente nos deux nouveaux stagiaires, Itsandra et Sohan, qui nous accompagnent cette semaine. Bonjour à vous deux.
2: Bonjour.
3: Bonjour Lorient.
0: C'est un week-end qui s'annonce festif du côté de Montesquieu-Volvestre avec la fête au pont qui se tient du 19 au 21 juin. C'est sur le thème Flower Power. Au programme, soirée musicale, spectacle de majorette, feu de la Saint-Jean et des repas gourmands sont à retrouver pour la fête au pont vendredi, samedi et dimanche à Montesquieu-Volvestre.
4: Venez découvrir ce samedi 20 juin à Montesquieu, le concours de pêche organisé par la AAPPMA de Montesquieu-Volvestre au Ramier. Au programme, casse-croûte et inscription dès 7h30, puis le début du concours à 8h30, suivi de la remise des prix à 11h avec un apéritif. Un engagement de 15€ sera tout de même demandé, sauf pour les enfants de moins de 12 ans. On vous attend nombreux et nombreuses ce samedi 20 juin au Ramier de Montesquieu-Volvestre.
1: Et le comité des fêtes de Bérat organise ce samedi 20 juin la première édition de sa course de caisse à savon. Elle se déroulera au chemin du Puy du Touge à Bérat. À partir de 9h, vous pourrez profiter des baptêmes en buggy ou en quad pour un tarif de 5€ par personne. Et les premières descentes de caisse à savon auront lieu à partir de 14h, ce samedi au chemin du Puy du Touge à Bérat. Plus de renseignements sur le site internet mairieberat.fr.
0: Côté exposition, la galerie d'art L'Arcade à Saint-Clair rouvre ses portes et accueille en ce moment une exposition de trois femmes artistes peintres et habituées de cette galerie. Il s'agit de Anne Monge et de ses peintures souvent inspirées de la nature, Christine Couder et ses œuvres abstraites, et puis Chantal Walter, elle aussi, ses peintures ont évolué vers l'abstrait avec un univers dynamique et coloré. L'exposition est visible en ce moment et jusqu'au 28 juin sur les horaires d'ouverture de la galerie d'art L'Arcade à Saint-Clair, et le vernissage aura lieu ce samedi 20 juin à 18h. Direction ensuite le café associatif de Montesquieu-Volvestre avec une exposition de gravures qui s'intitule Au fil de l'eau. C'est présenté par l'artiste Denis Baudrimont. L'exposition est visible en ce moment et jusqu'au 10 juillet sur les horaires d'ouverture du café associatif de Montesquieu. Et le vernissage est prévu ce samedi 20 juin à 18h avec un accompagnement musical au piano. Et on prend la direction de Boussens, Itsandra.
5: Oui, c'est à Boussens que se tient le marché de plein vent sous la halle. Les mardis de 17h à 20h de juin à septembre, la halle prend vie pour vous offrir des aliments du terroir et des beaux moments entre amis ou en famille.
4: Et on termine cet agenda par les vides-greniers de ce week-end. Tout d'abord, ce samedi 20 juin à Marquefave, de 8h30 jusqu'à 17h, au photo d'Ori Boy. Ensuite, ce dimanche 21 juin, un vide-grenier est organisé par le foyer rural de Pont-Latte-Taillebourg. C'est à la salle des fêtes de Pont-Latte, avec buvette et restauration sur place. D'autres vides-greniers seront également organisés à Capins, Lafitte Vigordane, Lavernoz-Lacasse, La Barthe-sur-Lèze, Mauvaisin à côté d'Auterive, Sainte-Foy-de-Pérolière et à Cazères, un méga vide-grenier avec plus de 200 exposants attendus ce dimanche 21 juin.
0: Merci à vous, Alexis, Itsandra et Sohan.
1: Merci à toi, Lorient.
5: Merci.
3: Merci.
0: Le temps pour nous de marquer une courte pause musicale et on continue juste après avec l'agenda du week-end par les offices du tourisme du Volvestre et de Cœur de Garonne sur Radio Galaxy.

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2: L'Office de tourisme intercommunal du Volvestre vous présente ses idées de sortie pour ce week-end.
3: Retrouvez l'agenda complet sur notre site internet tourisme-volvestre.fr ou sur notre page Facebook chaque jeudi soir.
2: Tout ce week-end, la fête de la musique va rythmer la vie du Volvestre. Ce samedi, le café associatif de Marc Favre vous propose une avant-première avec concert dès le midi et le soir, accompagné d'un repas et d'un rassemblement de voitures anciennes.
3: La ville de Carbonne s'anime toute la journée jusque tard dans la nuit pour vous faire vibrer. Rendez-vous dès 15h à Carbonne.
2: Côté Rieux-Volvestre, les festivités démarrent dès 18h avec de la voltige, suivie de différentes scènes musicales avec de la restauration sur place. À Longage, le comité des fêtes vous attend dès 18h30 avec concerts et restauration. Le comité des fêtes de Ginsac-sur-Garonne vous accueillera dès 18h30 pour une soirée repas ainsi qu'un concert.
3: Le restaurant Le Grain de Sel, Salle-sur-Garonne, accueille un concert à 19h et un DJ à 22h. Enfin, la guinguette La Belle Époque de Noé organise une animation musicale dès 21h, spéciale années 80 et 90, tenue kitsch exigée. Dimanche, direction la halle de Massabrac dès midi. Repas, ambiance musicale à la guitare, chorale et bonne humeur seront au rendez-vous. Si vous préférez une ambiance jazz, l'association Les Amis de Longage vous invite dès midi à partager un repas qui sera suivi d'un concert à 14h. Pour rappel, c'est au Cap des Battes à Longage.
2: Pour rappel, l'agenda complet est à retrouver sur notre site internet tourisme-volvestre.fr ou sur notre page Facebook chaque jeudi soir.
3: Passe un bon week-end en Volvestre!
4: Bonjour à toutes et à tous, ici Virginie de l'Office de Tourisme Cœur de Garonne. Vous cherchez des idées de sortie pour ce week-end du 20 au 21 juin et pour les prochains jours? Eh bien on est là! Vendredi 19 juin au Feu Serré, fête de la musique avec DJ Koyo. Samedi 20 juin, la musique est à l'honneur dans tout le territoire. À Boussins, la fête de la musique débute dès 15h avec un concours de pétanque suivi des concerts du groupe Baros. Song D et Horizon Vibes projectent jusqu'au bout de la nuit. À l'Abbatie de Clermont, rendez-vous à partir de 16h pour une après-midi et une soirée festive avec groupe de musique, majorette, animation, concert du groupe What the Funk. Exposition de briques au plan. Les 20 et 21 juin, la Maison de la Culture et des Loisirs accueille une grande exposition Lego avec animation, tombola et buvette sur place. Une sortie idéale à partager en famille. Marché céramique à Martre-Tolosane, 20 et 21 juin. Pour sa troisième édition, le marché céramique réunit de nombreux artisans les samedis et dimanches de 10h à 19h. L'occasion de découvrir des créations uniques et le savoir-faire des céramistes. Club lecture au Fousseret. Samedi matin de 10h à midi, les Fousses lecteurs vous invitent à échanger autour d'un héros de roman ou de bande dessinée qui vous a marqué. L'Herme, en fait, du 19 au 21 juin, tout le week-end, profitez des animations de la fête locale. Concours de pétanque, paella géante, jeux, guinguettes et feux d'artifice. Dimanche 21 juin à Caser, le méga vide-grenier organisé par l'ES Caser Football accueille plus de 200 exposants. Une journée idéale pour chiner et faire de bonnes affaires. Dimanche 21 juin, à Rium, exposition de voitures anciennes. Côté exposition, toujours au Fousseret, la médiathèque accueille jusqu'au 30 juillet une double exposition consacrée à l'abbé Sicard, ainsi qu'à Carolus et Magdola. À Boussins, l'exposition Mémoire des industries boussinoises est visible jusqu'au 17 juillet à la médiathèque. À Martre-Tolosane, le musée de la faïence poursuit la célébration de ses 20 ans déjà, avec une programmation exceptionnelle mêlant exposition et création contemporaine. Et enfin, l'exposition Racine de Sophie François Leteuil est à découvrir toujours au Grand Presbytère jusqu'au 20 septembre. Et voilà pour cette sélection en cœur de Garonne. N'oubliez pas, si vous organisez un événement, vous pouvez nous contacter et également nous retrouver sur tourismecœurdegaronne.com et sur nos réseaux sociaux. Très bon week-end à toutes et à tous!
1: 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Nous vous souhaitons un très bon week-end sur Radio Galaxie.

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Bonjour à vous toutes et tous. Bienvenue dans Tango Passion Tango. Cette émission vous est proposée par l'association Tango Argentin Volvestre, association qui organise des cours de tango argentin tous les jeudis à 19h à la salle polyvalente de Rieux-Volvestre. Bonjour à vous toutes et tous et bienvenue dans notre émission Tango Passion Tango. Je suis Réjeanne et aujourd'hui je vous parlerai de quelques morceaux de tango, de valse et de milonga que j'apprécie tout particulièrement. Pour commencer, honneur à l'un des plus connus des musiciens de tango et l'un des plus inspirés puisqu'il a composé un peu plus de 1000 œuvres. Je veux parler d'Astor Piazzolla. Nous allons vous faire écouter un extrait d'Oblivion, ce qui signifie « oubli » en espagnol, et qui évoque une certaine nostalgie. Oblivion a été enregistré en 1982 en Italie pour un film intitulé « Enrique Quattro », ce qui signifie « Henri IV, le roi fou d'Angleterre ». Ce morceau a été écrit pour un bandoneon, un piano et une contrebasse. Il est devenu l'une des œuvres les plus populaires de Piazzolla. Le thème principal est joué dès le début par le bandoneon. On remarquera l'accompagnement très subtil.

À présent, nous allons écouter un extrait d'un tango très célèbre, lui aussi, composé par le très fameux Pugliese, qui va musicalement révolutionner le monde du tango en s'écartant du rythme classique du tango pour développer une construction musicale originale. À 9 ans, son père lui offre un piano et à 14 ans, il devient professionnel. Son talent se confirmera avec le titre Yumba, en fait qui se prononce Jumba. Ce tango est composé pour 4 bandoneons, 3 violons, un piano et une contrebasse. Il mettra 3 ans à peaufiner ce morceau. Nous allons donc écouter un extrait de la Jumba et écoutez bien comment les bandoneons attaquent avec force.

Ce morceau deviendra l'identité emblématique de Pugliese. Et en 1985, à l'âge de 80 ans, il le jouera au célèbre Théâtre Colón à Buenos Aires, avec tous ses musiciens, dont 10 joueurs de bandoneon. C'est la consécration pour ce musicien et cet homme hors norme qui était communiste et qui, à cause de ses idées politiques, avait fait de la prison. Pour continuer, je vous invite à écouter un tango écrit par Mariano Díaz Campos et interprété ici par Francesco Canaro. C'est un tango mélancolique, nostalgique, qui parle d'un amour qui n'existe plus, des heures de bonheur et de tendresse passées. Son titre est Poema, ce qui signifie poème. Ce tango est très apprécié des danseurs. Voici donc

À présent, nous allons vous passer un extrait d'une valse écrite par une toute jeune fille quand elle avait seulement 14 ans. C'est l'unique création qu'elle a composée pour le tango. Elle s'appelle Rosita Mello. Elle est née à Montevideo et deviendra professeure de piano. Cette valse, Desde el alma, ce qui signifie « depuis le fond de l'âme », est connue dans le monde entier. Elle est chantée ici par Betty Figueredo en juillet 2020, qui s'accompagne aussi à la guitare. Les paroles ne sont pas très gaies, je vous en cite deux lignes. « Mon âme, si on t'a tant blessé, pourquoi refuses-tu l'oubli ?» Mais la musique est très belle, entraînante et donne envie de danser.

Le dernier morceau que je vous propose n'est pas à proprement parler un tango. Il s'agit en fait d'un foxtrot qui viendrait d'une chanson péruvienne et qui se danse comme une milonga. Le titre, la collégiale, c'est-à-dire la collégienne. Une collégienne qui a étudié la rhétorique, la philosophie, le violon et même un peu de français. Mais la pauvre n'a pas connu l'amour. C'est un morceau intéressant car il parle d'une jeune fille de famille riche, ce qui est inhabituel dans le monde du tango. Les paroles, encore une fois, sont plutôt tristes, mais la musique est très allègre et donne vraiment envie de danser.

En espérant avoir capté votre attention, nous vous donnons rendez-vous le mois prochain pour une nouvelle émission Tango Passion Tango. Vous pourrez réécouter cette émission en podcast sur le site radiogalaxie31.com. Retrouvez l'association Tango Argentin Volvestre tous les

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1: Il est midi. Bon appétit.
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1: Il n'y a pas d'erreur, il est 13h.
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0: Bonjour à tous et à toutes, heureuse de vous retrouver aujourd'hui et je suis en compagnie d'un auteur que nous connaissons maintenant, commandant de police, chef de groupe de la brigade criminelle de Paris, à la retraite, c'est pour ça que nous avons le loisir de l'avoir avec nous et très à l'aise dans les récits qu'il nous propose, ces récits de banditisme qu'il connaît très bien. C'est un ariégeois d'adoption, il nous concocte des histoires et il emprunte un peu dans son ancien métier, ce qui lui donne bien sûr des facilités d'évolution littéraire, nous offrant des histoires plus vraies que nature. Je vous présente Jean-Paul Copetti. Bonjour.
1: Bonjour, bonjour Gisèle, et puis merci de m'accueillir une nouvelle fois dans les studios de Radio Galaxie.
0: Mais c'est un plaisir partagé. Vous nous avez proposé Jean-Michel Caradec, que l'on vient d'attendre, avec Le fil du funambule, pour illustrer cet entretien. Qu'est-ce qui a guidé votre choix ?
1: Alors Jean-Michel Caradec, c'est un auteur-compositeur qui est mort en 1981. Et dans les années 70, il a fait pas mal de chansons qui ont eu un certain succès. Bon, maintenant, il est un peu tombé dans l'oubli. Mais je trouve que c'est un chanteur qui a des textes très poétiques et des musiques sympas qui sont dans le domaine du folk, du country. Et j'aime beaucoup cette chanson, Le fil du funambule.
0: Nous nous retrouvons donc pour la présentation de votre 8e roman policier déjà. Mais vous nous aviez présenté il y a quelques mois une excellente incartade, fantastique, hilarante même, je vais dire. Le retour des dieux créa-t-il ? Est-ce qu'il vit bien sa vie, ce 7e livre ?
1: Eh bien écoutez, ça a l'air de fonctionner. Les gens qui le lisent ont l'air satisfaits. Il est composé de 4 longues nouvelles et c'est intéressant de voir que suivant les personnes, c'est telle ou telle nouvelle qui est privilégiée. Mais là, pour mon 8e roman, je reviens au roman policier et je refais une nouvelle fois vivre le commandant Clément Chevalier et son équipe.
0: Oui, justement, nous allons le retrouver, ce Clément Chevalier. Est-ce qu'il est attaché à vous, ce personnage, ou est-ce que c'est vous qui êtes attaché à lui ?
1: Je dirais que Clément Chevalier, c'est ma création, donc c'est un petit peu mon enfant. Et en même temps, il y a des aspects de sa personnalité qui me correspondent. Et puis, il fait le travail que j'ai fait pendant plus de 30 ans au Quai des Orfèvres à Paris.
0: Oui. Est-ce qu'avec son équipe, vous avez facilité de calquer peut-être sur la réalité pour vivre et pour travailler aussi ?
1: Il a une équipe un peu atypique, avec, c'est un peu des clichés, mais avec... Un de ses collaborateurs qui est un peu un frimeur dragueur, un jeune collaborateur qui est toujours un peu timide, une jeune femme un peu délurée. Enfin, c'est une équipe un peu atypique, mais en fait qui ressemble assez à la réalité. C'est un peu ce qu'on retrouve dans des séries télé comme NCIS, par exemple.
0: Oui, c'est vrai. Ça y fait penser, en tout cas. Clément Chevalier est franc-maçon. Pourquoi lui avoir donné cette particularité ?
1: Eh bien, justement, pour lui donner une particularité. Pour lui donner une personnalité, et puis ça permet de toucher des domaines un peu particuliers, et puis de faire des réflexions humanistes en plus via son intermédiaire.
0: Oui. Son équipe le chahute d'ailleurs parce qu'il est franc-maçon. Est-ce que c'est cela qui fait aussi de Clément quelqu'un de spécial pour l'équipe ?
1: Oui, tout à fait. Alors, on se moque un peu de lui gentiment par rapport à son appartenance à la franc-maçonnerie. Mais tout ça se fait dans une ambiance, je dirais, saine et familiale.
0: Oui. On ne va pas tarder, on va ouvrir ce 8e roman, La maison du sang et des larmes. C'est paru cet été 2024 chez Regard Éditions. Vous avez bien noté d'ailleurs, au début du livre, que c'est une pure fiction inspirée de faits réels. Est-ce aussi un clin d'œil à vos anciens collègues et camarades ?
1: Oui, mais enfin, je ne vais pas pouvoir déflorer la raison pour laquelle il y a des faits dont je me suis inspiré, parce que sinon on trahit l'intrigue. Mais je me suis un peu inspiré d'une affaire que j'ai vraiment connue dans les années 90.
0: Oui. Et vos collègues, quand vous leur présentez ces nouveaux-nés que vous faites, et là c'est le 8e, qu'est-ce qu'ils vous disent, eux ?
1: Ils aiment bien, ils retrouvent l'ambiance du travail de groupe de la brigade criminelle. Certains me demandent, tiens, tu inspires un peu de moi pour ce personnage. Alors des fois, je leur dis oui, des fois je leur dis non, lorsque le personnage est un peu ridiculisé dans le roman. Mais en fait, il n'y a pas vraiment un de mes collègues qui est représenté dans les personnages des romans, mais des traits de caractère des uns et des autres que je reprends justement dans mes livres.
0: Oui. Nous découvrons, juste au début de la lecture, nous découvrons Richard Centenac qui est assassiné chez lui. C'est un veuf qui est très discret dans la vie. Est-ce qu'il est trop parfait, peut-être ?
1: Justement, ce Richard Centenac qui est assassiné, personne ne comprend pourquoi il est assassiné, car c'est en quelque sorte le monsieur tout le monde et le brave monsieur tout le monde. Donc, au départ, tout le monde se demande pourquoi il est assassiné.
0: Eh oui. Votre histoire est un vrai policier ? Commerce, drogue, prostitution, gros calibre. Est-ce que le quotidien ne fatigue pas à la longue dans la vraie vie d'un policier ou d'un gendarme, peut-être, je ne sais pas s'il y a une différence. Ou est-ce que c'est un moteur pour les enquêteurs ?
1: Pour tout ce qui concerne la police judiciaire, puisque moi j'ai fait ma carrière en police judiciaire, donc j'ai toujours été un policier d'investigation. Et c'est vrai que chaque affaire est différente, chaque affaire est quelque part un mystère. Il y en a qui sont plus passionnants que d'autres, mais c'est vrai que chaque nouvelle découverte d'assassinat, puisqu'à la brigade criminelle, on ne traite quasiment que les assassinats, et un petit peu le terrorisme, les enlèvements, mais pour ma part, c'était surtout les assassinats. Chaque nouvelle affaire, c'est un peu une nouvelle énigme, un nouveau défi à relever.
0: Oui. Est-ce qu'il faut longtemps pour écrire un livre comme celui-là ?
1: Moi, je ne m'astreins pas à une discipline d'écriture, donc je peux très bien rester pendant 15 jours sans écrire, et puis dans la semaine qui suit, écrire pendant 3 après-midi d'affilée. Donc je ne peux pas vraiment donner d'échéancier. Quelques mois, oui, on va dire.
0: Oui. De temps en temps, je comprends aussi votre façon de travailler. Vous insérez un autre meurtre, par exemple celui de l'étudiante qui a été étranglée. Est-ce que c'est pour perdre le lecteur ? Est-ce que c'est pour le motiver ? Ou est-ce que c'est juste pour le perturber et qu'il reprenne son chemin ?
1: En fait, non, ce n'est pas vraiment ça. C'est simplement pour illustrer la réalité qui est qu'à la brigade criminelle, vous ne travaillez jamais sur une seule affaire à la fois. Et donc, on peut très bien être engagé sur une affaire un peu compliquée, puis 15 jours après, prendre une autre affaire. Donc là, c'est pour ça qu'il y a cette parenthèse. Et puis revenir ensuite sur la précédente. Il n'y a pas, comme c'est le cas très souvent dans les romans ou les films, une continuité où les enquêteurs vont travailler de A jusqu'à Z sur la même affaire.
0: Oui, parce que c'est vrai que là, j'ai dit, mais pourquoi il nous parle de cette jeune femme ? Bon, ça m'a un peu perturbée, mais après j'ai repris le fil. Et alors j'ai dit, ça doit être pour un petit peu voir si on suit. Est-ce que la prostitution est un monde très à part, même pour la police d'ailleurs, et qui pourtant doit être aguerrie à ce genre de fait ? Comment on réagit ? Comment un humain peut réagir à ce fait ?
1: Alors la prostitution, et notamment en région parisienne, est un phénomène très important, à tel point que d'ailleurs il y a un service de police spécialisé, la brigade de répression du proxénétisme, qui a été créée pour lutter contre ce fléau. Elle est de multiples façons, il y a la prostitution africaine, souvent dans des camionnettes dans le bois de Vincennes ou le bois de Boulogne. Il y a la vieille prostitution, un peu comme dans les films de Jean Gabin, dans les rues sombres de Pigalle, mais c'est en train de se perdre ça. Et puis il y a une nouvelle forme de prostitution qui est apparue depuis quelque temps, c'est de la prostitution occasionnelle, souvent via Internet, et qui est le fait de prostituer... qui sont en fait des souvent, hélas, des étudiantes qui font ça pour, entre guillemets, arrondir les fins de mois.
0: D'accord. Est-ce que ça a été facile d'entremêler les personnages sans vous perdre à l'écriture ?
1: Dans la mesure où je fais un plan, j'arrive à me retrouver. Alors effectivement, il y a différents personnages qui interviennent, et c'est un peu le but du jeu de faire se poser des questions au lecteur pour savoir qui est qui et qui, au final, va être le coupable.
0: Et oui. Et le coupable, vous l'avez, quand vous faites votre plan, vous avez déjà le coupable ou pas ?
1: Oui, alors lorsque je fais le plan, j'ai le coupable, mais souvent, je me dis, dans la réalité, comment j'aurais pu arriver jusqu'à celui-ci à partir des indices que j'ai au départ. Et il y a, sur les 8 romans, il y en a un ou deux où je me dis à un moment donné, c'est un peu tarabiscoté, je me demande comment on aurait fait dans la réalité. J'y arrive finalement, mais, oui. Mais des fois, ce n'est pas toujours évident.
0: D'accord. Vous aimez vous triturer le cerveau, finalement.
1: Pour le plus grand plaisir des lecteurs, j'espère.
0: Ah oui, tout à fait, ça c'est vrai. Les enquêtes de voisinage, est-ce qu'il y a de la réticence de la part des gens ou pas ? Est-ce qu'on se mêle facilement de la vie des autres ?
1: Alors, l'enquête de voisinage est une étape extrêmement importante dans une enquête. Il y a plusieurs cas de figure. Si dans un immeuble, une vieille dame est retrouvée assassinée, tous les voisins et les gens de l'immeuble d'en face qu'on va aller voir collaborent bien évidemment facilement et vont nous dire s'ils ont vu ou pas quelque chose. Si par contre c'est un voyou qui se fait tirer dessus à la Kalachnikov au bas d'une cité, là les gens, lorsqu'on va aller les consulter, pour beaucoup diront qu'ils n'ont rien vu, même s'ils ont vu quelque chose.
0: Et oui, les courses-poursuites dans la vraie vie, c'est dangereux? Est-ce qu'on peut mesurer les risques et est-ce qu'on prend des risques?
1: Alors les courses-poursuites, c'est plus du domaine de ce qu'on appelle la sécurité publique, c'est-à-dire les policiers ou les gendarmes en uniforme dans la rue.
0: D'accord.
1: Alors qu'en police judiciaire, c'est assez rare les courses-poursuites, puisque lorsqu'on a identifié un suspect et qu'on l'a, dans notre langage, qu'on l'a logé, on va aller l'interpeller à domicile ou devant son domicile. La course-poursuite, c'est plus l'infraction qui est constatée à l'instant T par des policiers qui vont prendre en chasse le mis en cause. Alors qu'en police judiciaire, c'est un peu du Colombo. On va identifier l'auteur, mais on ne va pas avoir besoin de lui courir après en voiture.
0: D'accord.
1: Mais c'est extrêmement dangereux, effectivement.
0: Et oui, parce que je suppose que quand ça se passe dans la rue, ce n'est pas comme dans un film où on demande aux gens de se serrer.
1: Tout à fait, oui.
0: Et là, dans ce livre, quand vous dites que vous coursez les gens, d'ailleurs il y en a un ou deux que vous avez coursés, je crois, est-ce que c'est aussi rocambolesque que ce qu'on peut l'imaginer?
1: Là, effectivement, il y a une course à pied
0: oui.
1: contre suspect à un moment donné, à travers les rues du 18e arrondissement. Bah, à Paris, plus personne n'est surpris par quoi que ce soit. Donc, quelqu'un qui court et qui est poursuivi par quelqu'un d'autre, c'est presque rentré dans les mœurs.
0: D'accord.
1: Mais après, il ne faut pas trop compter sur les gens. Si on crie « arrêtez-le, arrêtez-le », surtout dans le 18e arrondissement. Si on a de la chance, il y aura quelqu'un qui fera un croc en jambe à la personne poursuivie. Mais dans 9 cas sur 10, les gens ne se mêleront pas de ce qui se passe. Quelque part à juste titre, parce qu'ils ne savent pas si la personne qu'ils vont arrêter pour aider la police ne va pas leur tirer dessus ou leur donner un coup de couteau.
0: Tout à fait, ça se comprend. Et quand vous êtes devant votre page blanche et que vous avez le malfrat, que vous avez les suspects, que vous avez un témoin, est-ce que vous vous remémorez tout le travail de votre vie finalement? Ou est-ce que vous allez, par exemple, en disant, bon, je vais le faire aller là, comme ça, moi, je pourrai aller là et je vais le rejoindre. Comment vous arrivez à travailler?
1: Ouais. En fait, les interrogatoires dans mes romans correspondent tout à fait à ce qui aurait été fait dans la réalité.
0: D'accord.
1: Avec des pièges qu'on va tendre au gardé à vue pour essayer de le faire, comme on dit toujours dans notre jargon, le faire s'enferrer. Pour ensuite revenir et le mettre devant le fait accompli et lui dire vos déclarations ne correspondent pas avec la réalité et en mettant les preuves de la réalité sous son nez.
0: Oui. Est-ce que c'est facile d'arriver sur une scène de crime comme là, avec ce monsieur Saint-Tenat qui a été assassiné? Est-ce que c'est facile d'arriver et de voir toujours la mort?
1: C'est une question qu'on me pose souvent et que ma femme me pose souvent aussi. Mais ma réponse, en fait, c'est lorsqu'un policier arrive sur une scène de crime et se trouve face à un cadavre, il faut faire abstraction de tout sentiment, au début en tout cas, et considérer le mort et son environnement comme un outil de travail. Et il faut considérer ça, oui, c'est ça, comme un outil de travail. Parce que si on commence à s'apitoyer en disant... la pauvre dame, le pauvre monsieur, on tiendra pas longtemps. Et après, une fois qu'on est reparti et qu'on est chez soi, on peut se dire après coup, c'est terrible ce qui est arrivé à cette personne. Mais sur place, on est dans une scène de crime où il va falloir faire intervenir des techniciens, faire des prélèvements, remuer le corps. Il faut considérer la scène de crime comme une zone de travail.
0: Oui.
1: Moi, je me souviens, mes tout premiers cadavres, c'était bien avant que j'arrive à la brigade criminelle, c'était en commissariat. Donc, c'était des cadavres qui n'avaient pas été assassinés, mais qu'on retrouvait morts. Il fallait vérifier si c'était d'une mort naturelle ou pas. Et quand j'ai commencé à manipuler mes premiers cadavres, ça m'a surpris d'ailleurs, je les considérais presque comme des mannequins.
0: Ah, d'accord.
1: Pas comme des personnes vivantes. De toute façon, si on commence à s'apitoyer, comme je le disais,
0: oui.
1: Et on va dans un autre service. On va à la brigade des stupes, à la brigade des mineurs, à la brigade financière. Mais à partir du moment où on est à la brigade criminelle, dont l'essence même est de retrouver des meurtriers, donc d'être en contact de personnes assassinées, il faut arriver à se détacher, en tout cas au début.
0: Oui. Et c'est ça aussi la force de Clément Chevalier, justement, et de son équipe, parce qu'ils arrivent toujours là, mais ils ont l'air d'être... Oui, de s'apitoyer un peu, mais pas assez pour être... Et ils sont vraiment professionnels.
1: Mais c'est tout à fait ça. Chacun arrive sur place et chacun sait dans le groupe, ce qui est le cas dans la réalité, quelles vont être ses attributions sur la scène. Le procédurier va faire les constatations, les prélèvements avec l'identité judiciaire. Il va y en avoir un ou deux qui vont partir en enquête de voisinage. Un qui est spécialisé plus ou moins là-dedans, qui va s'occuper de la téléphonie. En fait, c'est une machine qui se met en route... et où chacun sait ce qu'il a à faire.
0: D'accord. Quand vous écrivez, Est-ce que tous vos personnages sont alignés sur une feuille avec des couleurs ou j'en sais rien? Et parce que finalement, vous êtes le marionnettiste qui tire les ficelles dans votre livre.
1: Oui, tout à fait. Alors, chacun des personnages du groupe, puisqu'on c'est la quatrième fois qu'ils apparaissent,
0: oui.
1: Ont leur propre personnalité. Alors non, j'ai pas pris de notes, mais je sais comment ils sont physiquement, comment ils réagissent, quels sont leurs traits de caractère, leurs qualités, leurs défauts. Donc, je m'amuse un petit peu, comme vous dites, à être le marionnettiste de tous ces personnages.
0: Est-ce que vous envisagez, peut-être dans le prochain livre, de faire rentrer un nouveau personnage ou d'en faire partir un?
1: Je vais vous faire une confidence, le prochain que je suis en train d'écrire, ce ne sera pas dans la série des Clément Chevalier.
0: D'accord.
1: Je suis en train d'écrire un roman policier, qui démarre avec une découverte de cadavres, mais qui va se passer dans un village d'Ariège.
0: Ah super, on va être chez nous.
1: Et si vous voulez, l'histoire, c'est un commandant de la brigade criminelle qui prend sa retraite, qui achète une vieille maison dans un petit village du Couseran, et en faisant des travaux dans son hangar, il va découvrir deux squelettes. Donc il y a une enquête des gendarmes et on va s'apercevoir que les deux squelettes ont été tués et enterrés à 30 ans d'intervalle, mais avec la même arme puisqu'on retrouve les projectiles au milieu des eaux. Ce policier à la retraite, un peu malgré lui d'ailleurs, enfin je n'en dis pas plus, va mener une enquête en parallèle de celle des gendarmes, ce qui va lui causer bien des ennuis.
0: D'accord, alors il nous tarde d'avoir cette prochaine parution. Jean-Paul, on va faire une petite pause musicale, parce que c'est vrai qu'à courir les rues de Paris comme vous nous le faites faire, il faut qu'on reprenne un petit peu notre souffle. Qu'est-ce que vous nous proposez?
1: Le deuxième morceau que j'ai proposé, c'était un morceau de John Baez. C'est un morceau qui a été popularisé par Kris Kristofferson. Alors c'est un petit hommage parce que Kris Kristofferson est mort le mois dernier. Et John Baez avait repris ce morceau que je trouve sympa. C'est musicalement, on reste un peu dans l'univers de Karadec, mais version américaine. C'est du,
0: ouais.
1: C'est du folk country et j'aime bien cette version. J'aime bien John Baez d'une manière générale.
0: Tout à fait.
1: Et j'aime bien cette reprise de cette chanson de Kris Kristofferson.
0: Eh bien, on va l'écouter. Take

0: Je suis en compagnie de Jean-Paul Copetti et nous venons d'entendre une très belle chanson de John Baez. Jean-Paul Copetti nous présente son 8e roman. Il est paru chez Regard Éditions cet été 2024. Jean-Paul, à un moment, vous dites « Le nouveau 36 n'a pas d'âme, comme le vrai 36. Pourquoi ?»
1: Alors, moi, j'ai fait toute ma carrière, c'est-à-dire sur mes 36 ans de carrière, j'en ai fait 32 à la brigade criminelle, à son ancienne adresse, à la mythique adresse du 36 Quai des Orfèvres, popularisée par tout un tas de films et de romans. C'était des bureaux qui n'étaient pas du tout adaptés, c'était de briques et de broc avec des couloirs. On était sur plusieurs étages, il n'y avait pas de salle sécurisée pour les auditions de garder à vue, mais c'était une vieille maison qui avait une âme et surtout, et en plus plutôt, on était idéalement situé. On avait d'un côté Saint-Michel, de l'autre côté les Halles, Notre-Dame. C'était idéalement situé en plein cœur de Paris, alors que le nouveau 36 est en périphérie de Paris. Alors c'est un bâtiment tout neuf, donc il est moins poétique, je vais dire. Et puis il est dans un quartier complètement excentré, avec des grands immeubles neufs, quelques commerces qui s'installent petit à petit. Il n'y a pas le côté romantique, oui, c'est le terme que pouvait avoir l'ancien Quai des Orfèvres, qu'on a vu dans tant de films, notamment avec Louis Jouvet. Enfin, c'était vraiment une adresse qui fait peine de l'avoir quitté. Et moi, j'ai, entre guillemets, la chance d'être parti à la retraite quelques semaines avant le déménagement.
0: Ah oui. Et donc, ce bâtiment, finalement, il avait une odeur, il avait, oui, l'âme, finalement, c'est ça, la vie.
1: Oui, tout à fait, oui. C'est un peu comme si vous comparez un tableau d'un grand maître flamand à une œuvre d'art moderne.
0: D'accord, très bien. Dans cette histoire, vous nous mettez en face de beaucoup de personnages et parfois le lecteur doit un petit peu chercher. Est-ce que c'est de l'interactif que vous avez voulu mettre dans ce livre encore une fois ?
1: Oui, tout à fait. Pour capter l'attention du lecteur, il faut bien qu'il fasse travailler un peu ses ménages. Bon, bien que là, ce ne soit pas très difficile non plus.
0: Non, ce n'est pas difficile.
1: Mais c'est vrai, c'est un peu comme dans une vraie enquête. Une vraie enquête, ce n'est pas linéaire. Moi, je fais des romans policiers dans ce qu'on appelle le roman policier procédural, c'est-à-dire qui correspond à la réalité. Il n'y a pas de bagarre sur les toits du métro ou de gens qui viennent tirer à bord de sous-marins en abordant un bâtiment. Ce n'est pas du SAS, c'est vraiment du roman procédural, c'est-à-dire que c'est une enquête totalement fictive, bien sûr, bien que je me sois légèrement inspiré d'une vraie histoire, mais ce sont des enquêtes fictives, mais qui auraient pu exister et dont le travail fait par les enquêteurs correspond au travail qu'auraient vraiment fait des enquêteurs si cette affaire avait été réelle.
0: Oui. Qui est Naya ? Et moi, je n'en dirai pas plus.
1: Alors, Naya, c'est une malheureuse fille qui est tombée dans la prostitution en croyant, en arrivant de son pays africain en France, en croyant trouver l'Eldorado et qui malheureusement va tomber entre de mauvaises mains.
0: Mm-hmm. Et Adam Diallo, est-ce qu'il est un grand ou est-ce qu'il joue chez les grands ?
1: Alors, il joue chez les grands. C'est un petit proxénète de bas étage qui essaie de jouer, comme vous dites, dans la cour des grands, mais qui finalement n'est qu'un petit minable.
0: D'accord, c'est bien. J'avais bien compris. Bastien de Jong, qui est-il ? Parce que on regarde de son côté, parce que son côté, en fait, on dirait... C'est vrai que même moi, j'ai pensé que c'était lui le criminel.
1: Et oui, Bastien de Jong, c'est... Enfin, sans vouloir trop déflorer l'histoire, il apparaît à un moment donné, mais c'est comme ça dans la réalité... Les fausses pistes sont souvent importantes et il est arrivé que des gens pouvaient correspondre à l'auteur d'un assassinat et parce que le hasard et les coïncidences étaient telles que toujours dans le grand policier il était beau comme un soleil et qu'au final on s'aperçoit que c'était pas lui.
0: Oui. Et est-ce que ce Bastien il est menacé vraiment? Ou est-ce qu'il doit son salut à Clément, justement ? Parce qu'ils ont un petit point commun que je ne dévoilerai pas. Parce que Clément, finalement, il est là et il se dit, bon, si c'est lui, c'est dégueulasse.
1: Mm-hmm.
0: Si c'est pas lui, je peux le comprendre.
1: Oui, alors en fait, non, Bastien n'est pas vraiment menacé parce que lui, il va intervenir dans l'histoire, mais son rôle se limite...
0: À la fausse piste ?
1: À la fausse piste, oui.
0: D'accord. Mm. Antoine Philippe, ami et collaborateur de Richard Centenac, est à l'autre bout du monde et donc pas coupable du tout. D'ailleurs, il en apporte la preuve de son innocence vu qu'il n'était pas en France. Est-ce que ça, c'est suffisant pour Clément ou alors est-ce qu'il va aller piocher encore plus profond chez lui?
1: Dans toute enquête criminelle, les dires de tous les témoins sont vérifiés. On ne peut pas laisser les gens dire « j'étais à tel endroit » ou pas si on se fie à leur bonne mine. Donc tout est vérifié dans une enquête.
0: Oui, mais là, ça a été vérifié.
1: Oui, c'est vérifié, oui.
0: Et donc, il n'est pas coupable?
1: Alors, a priori, il n'est pas coupable.
0: D'accord. Est-ce que l'humour de ce roman, est-ce que chacun croit plutôt qu'il est plus malin que les autres? Parce que, en fait, chaque fois que Clément et son équipe prennent quelqu'un parce qu'il trempe de près ou de loin dans l'assassinat, il se croit toujours plus malin que les autres, finalement. Et est-ce que ça, c'est quelque chose qui est facile à insérer dans l'écriture du livre?
1: Moi, j'y arrive. Alors, est-ce que c'est facile ou pas? Disons que ça correspond. C'est toujours pareil. Je me réfère aux enquêtes que j'ai connues et aux situations que j'ai connues et au fait que, bien souvent, comme vous le dites, des gens qui mettent au point des scénarios un peu compliqués pour commettre leurs méfaits pensent qu'ils vont passer au travers et qu'ils sont plus intelligents que d'autres. Mais force est de constater que, heureusement, dans la plupart des cas, même s'ils s'imaginent être malins, ils tombent sur plus malins qu'eux.
0: Oui. En tout cas, c'est ce que croit Kevin Martin, parce que lui, il est aussi fourbe que d'autres. Et c'est un personnage vraiment important dans ce livre, finalement. Oui, là, quand il intervient, en tout cas, quand vous le mettez.
1: Oui, ce garçon et puis son copain, plus ou moins Samy Monaco,
0: oui.
1: Vont jouer chacun des deux à celui qui est le plus fin, et puis ça ne va pas être celui que l'on croit qui, au final, sera le plus fin.
0: Oui.
1: Et d'ailleurs, un des deux, il perdra la vie.
0: Tout à fait. D'ailleurs, Samy Monaco, lui, qu'est-ce qu'il cherche finalement? Il veut doubler tout le monde, même les plus gros.
1: Oui, c'est ça, oui. Et il veut doubler tout le monde, et puis mal lui en prend.
0: Oui. Pablo le Portugais, rien que le nom, on sait à qui on a affaire. C'est voulu aussi qu'il intervienne à ce moment-là de l'histoire?
1: Lui, c'est un peu le symbole du caïd du gros caïd de cité qui gère le trafic. Un peu ce qu'on voit malheureusement dans l'actualité avec les points de deal et à Marseille, là, des aides mafias, enfin tous ces gens un peu curieux là, qui se donnent des noms pompeux alors qu'ils ne sont que de vulgaires trafiquants. Et donc Pablo le Portugais, oui, c'est le caïd qui dans une cité dirige le trafic de stupéfiants.
0: Oui.
1: Et que tout le monde craint.
0: C'est vrai. Les jumeaux, est-ce qu'ils sont là pour faire diversion ou pas? Parce que c'est des simplés.
1: Oui, ils sont un peu simplés. C'est parce que justement, Samy Monaco et Kevin vont s'adresser à eux que ça va se passer différemment que ce qui était prévu.
0: C'est vrai.
1: Mais c'est vrai que ce sont deux simplés qui passent leur temps dans un kebab à écouter de la musique et à ne rien faire.
0: Oui. Vous relatez à un moment le départ à la retraite de cette famille de travail. Ça vous est donc arrivé à vous aussi. Est-ce que vous avez regretté de devoir arrêter? Est-ce que vous auriez aimé continuer? Est-ce que c'est une famille?
1: Oui, quand on part à la retraite, alors c'est toujours pareil, hein, je ne peux parler qu'au nom de la police judiciaire et de la brigade criminelle.
0: Oui.
1: Comme on travaille en groupe et que c'est effectivement comparable à une famille, quand on part à la retraite, on a un petit pincement au cœur. En même temps, bon, à un moment donné, tout a une fin. Et c'est vrai qu'il y a un personnage dans ce roman qui est sur le point de partir à la retraite et qui, lui, le vit très mal. Alors là, par contre, je me suis inspiré d'un collègue qui était tout à fait dans ce cas-là, qui ne vivait que pour la police, qui n'avait pas d'enfant. Et lorsqu'il a dû partir quelque part de force à la retraite, on était très inquiet pour lui parce qu'il y a eu des cas de policiers qui étaient tellement investis et qui n'avaient aucun autre centre d'intérêt dans la vie qu'un ou deux sont suicidés. Donc, donc on a été assez inquiet pour ce collègue. Et donc je le reprends un petit peu à travers un personnage. Mais ce qui a sauvé le vrai collègue qui est parti à la retraite, c'est qu'il a réussi à se convertir dans un lycée qui donnait des cours parce que maintenant il y a un bac de sécurité qui a été créé.
0: Mm-hmm.
1: Et donc il intervenait en tant que conférencier. Donc il racontait son expérience et il retrouvait un petit peu ce qu'il avait perdu. Et donc ça l'a sauvé.
0: Ah oui, d'accord.
1: Alors malheureusement, le pauvre est décédé depuis de maladie. Mais pendant une dizaine d'années après sa retraite, cet enseignement l'a sauvé.
0: Oui. Parce qu'en fait, pendant votre cas, c'est pendant 30 ans, quand on travaille comme ça, parce qu'on est tout le temps ensemble, entre collègues, et oui, c'est comme si c'était une famille, en fait.
1: Oui, c'est ça. Un groupe de la brigade criminelle, c'est un groupe de 5, 6 ou 7 personnes. Puis on se voit à l'extérieur, on fait des barbecues l'été. Lorsqu'il y en a un qui déménage, il ne fait pas appel à une entreprise de déménagement. Tout le groupe vient, et puis voilà, quoi. C'est quelque part une famille. Oui.
0: Oui. Justement, ces moments de convivialité, puisque vous l'avez mis dans le livre, est-ce que c'est un besoin aussi pour arriver à se détacher du travail sans quand même le quitter, puisqu'on est toujours ensemble, et comme Clément a dû partir justement de ce repas, de ce pique-nique, est-ce que ça aussi, ça fait partie du travail? Et est-ce que ça peut arriver un week-end? Est-ce que ça peut arriver en vacances?
1: D'être rappelé,
0: oui.
1: Oh, mais ça m'est arrivé je ne sais combien de fois. Et puis c'est là où il faut avoir une épouse compréhensive, parce que c'est vrai que si vous avez prévu un week-end, alors je ne sais pas où est votre femme, vous l'avez prévu depuis X temps, et puis que le vendredi précédent le week-end, il y a un rebondissement dans une de vos affaires, et que vous êtes obligé de travailler, il faut que votre épouse le comprenne, quoi.
0: Oui.
1: Moi, j'ai connu 2-3 collègues, ça passait mal. Mais c'est vrai que, personnellement, j'ai vécu des cas où des fêtes familiales, des baptêmes, des voyages prévus, au dernier moment, ça tombait à l'eau. Donc, c'est pas toujours facile à vivre.
0: Oui, je peux comprendre, je peux comprendre. Est-ce que la criminalité, ce monde en marge, a changé de nos jours? Ou en tout cas, c'est ce que vous laissez entrevoir dans le livre, et si oui, est-ce que c'est la vie qui fait changer ce monde-là? Est-ce que c'est l'appât du gain facile qui en est aussi peut-être la cause de ce changement?
1: Ce qui est certain, c'est que les bandits incarnés à l'écran par Jean Gabin, Lino Ventura, les Jojo les gros bras, Dédé la mitraille, Riton l'embrouille, ça a quasiment disparu. On a beaucoup plus à faire maintenant à des petits groupes de cités qui n'ont pas le respect qu'avaient les anciens bandits, parce qu'il ne faut pas non plus exagérer, mais quelque part, les fameux Riton, Dédé, Jojo, ils n'allaient pas agresser une vieille dame, et même ils hésitaient à tirer sur les policiers. Alors que maintenant, dans les cités, les voyous s'entretuent, attirent l'arigot les uns les autres, et n'hésitent pas à tirer sur la police. Donc il y a un changement, il y a beaucoup plus de violence liée au fait que les armes circulent beaucoup plus facilement, parce qu'on n'arrête pas de nous parler des Kalachnikovs, elles ne tombent pas du ciel. En fait, ce sont des armes qui avaient été distribuées en masse lors du conflit en Yougoslavie, que les belligérants étaient censés rendre lorsque la guerre là-bas a terminé, mais les trois quarts n'ont pas été rendus et se vendent sous le manteau.
0: D'accord. Et à travers cette criminalité, à travers ce changement, c'est tous ces changements, que ce soit la prostitution, que ce soit les mafias, que ce soit la drogue, tout a explosé finalement ou pas?
1: Alors, les mafias ont toujours existé, la prostitution a toujours existé. C'est plus le phénomène lié à la criminalité des stupéfiants. Alors, qui est double, vous avez la vente de stupéfiants, qui est une infraction en soi.
0: Oui.
1: Et puis les meurtres qui sont commis par les différents trafiquants entre eux, qui ont explosé.
0: Et l'appât du gain facile
1: L'appât du gain facile, je crois que depuis que l'humanité est humanité, on a toujours eu des gens qui veulent de l'argent sans travailler.
0: Mmh. Mmh. Que vous disent les lecteurs qui ont déjà lu ce livre?
1: Il a une bonne critique. Et puis plusieurs personnes m'ont fait part du fait qu'ils étaient contents de retrouver les mêmes personnages récurrents.
0: C'est vrai.
1: Et c'est vrai que moi j'aime bien un auteur américain qui s'appelle Anne McBain, qui a créé dans les années 50 et jusque dans les années 90, puisqu'après il est mort. Il a créé toute une série de romans où il n'y a pas un héros, mais plusieurs héros, un groupe. Et c'est un commissariat de New York. Et on voit alors il en a écrit une cinquantaine qui ne se déroulent pas sur 30 ans, puisqu'ils ont été écrits en 30 ans, mais qui se déroulent effectivement sur une période d'une dizaine d'années. Et on voit les personnages évoluer. Certains se marient, d'autres meurent, d'autres divorcent. Alors il y a un noyau de 4-5 personnages qu'on retrouve à chaque fois, mais il y a des personnages qu'on voit apparaître sur 2-3 romans, puis qui reviennent, puis qui disparaissent. Je trouve ça assez sympa.
0: Oui. Et c'est un petit peu ce que vous avez voulu mettre là?
1: Voilà, tout à fait, oui. Je reviens sur votre précédente question.
0: Oui.
1: Il y a un personnage qui apparaît dans ce roman, c'est le commandant Jean Capelli.
0: Oui, tout à fait, je l'ai vu.
1: Et Jean Capelli, c'est le héros de mes deux premiers romans policiers que j'avais laissé de côté et que je fais intervenir dans la quatrième enquête de Clément Chevalier.
0: Oui, et dans la course-poursuite.
1: Oui.
0: Vous m'avez dit qu'il y avait un autre ouvrage. Quand est-ce qu'on va pouvoir...
1: Je pense que ça sera courant 2025, là, pour l'instant.
0: Bon, on prend rendez-vous. Est-ce que le moindre indice a son importance dans une affaire comme la maison du sang et des larmes? Parce que, quand on voit le peu d'indices qu'ils ont au début et comment ils arrivent à trouver l'assassin, c'est incroyable.
1: Oui, il y a aussi un petit côté coup de chance, puisque
0: c'est vrai.
1: C'est en fait le commandant Capelli dont j'ai parlé, donc, c'est-à-dire un autre groupe de la brigade criminelle.

0: sur la réalité d'une enquête.
1: D'accord. Ça vous plaît ce style-là?
0: Ah bah oui, enfin en tout cas c'est le mien donc.
1: Mais en même temps, c'est agréable à lire parce que justement, on a envie de chercher. Et je me suis surprise à dire, mais attends, là, il a écrit ça, mais je suis revenue des fois un ou deux chapitres en arrière pour reprendre tout le fil parce que des fois, un mot peut tout
0: Ah,
1: changer.
0: tout à fait, oui.
1: Et là, vous êtes fort. Bravo. Est-ce qu'il faut des moments de convivialité comme les repas? On l'a dit, hein, c'est très important pour une équipe. Est-ce que c'est aussi pour assouplir l'agression qu'il y a dans toutes ces enquêtes?
0: Oui, alors effectivement, tous ces moments de convivialité, c'est un peu la soupape de sécurité. Ça permet de plaisanter, de penser à autre chose, plutôt que d'être tout le temps sous tension dans une enquête. Parce que il y a des enquêtes où on est vraiment sous tension. Une enquête classique de la crime où on arrive, une personne a été tuée, bon, c'est terrible, mais la personne est morte. Par contre, quand on travaille sur une affaire d'enlèvement avec demande de rançon, là, la victime est vivante et il faut la retrouver vivante. Donc là, il y a une tension qui est phénoménale. Donc c'est bien, lorsque la période est un peu calme, entre deux enquêtes, d'arriver à faire avec le groupe un repas, voir s'il fait beau et que quelqu'un a un jardin, un barbecue, comme c'est le cas dans le roman.
1: Oui. Clément doit quitter donc la pause pour le travail. Hein, et est-ce que c'est à ce moment-là que pour Clément, tout va se dénouer?
0: Oui, parce qu'en fait, lorsque Jean Capelli, son collègue, lui relate ce qu'il a vu, ce qu'il a constaté, il fait tout de suite le lien.
1: D'accord. On peut trouver ce livre un petit peu partout, hein, dans les
0: Alors,
1: magasins.
0: on peut le trouver dans quelques librairies, enfin dans les librairies de Saint-Girons.
1: Oui.
0: Là, oui. Après, les autres librairies, comme c'est un petit éditeur avec lequel je travaille, il faut le commander.
1: Oui.
0: Alors, soit auprès de n'importe quelle librairie, et puis
1: Tout
0: vous
1: à
0: l'avez,
1: fait.
0: soit sur les sites de vente comme Amazon, la Fnac.
1: Oui.
0: Et sinon, je profite de mon passage à l'antenne pour dire que le 15 novembre prochain, donc dans
1: Oui.
0: une vingtaine de jours, je fais une conférence débat à la médiathèque de l'Orb-Sentaraille, qui est une très belle et très grande médiathèque à côté de Saint-Girons,
1: Oui.
0: et en association avec un des libraires de Saint-Girons qui proposera aux personnes qui viendraient à assister à cette conférence débat et qui proposeront mes derniers livres,
1: Oui,
0: dont celui-ci.
1: ça sera à quelle heure?
0: C'est à 18h30 à la médiathèque de l'Orb-Sentaraille, qui est une petite commune tout à côté de Saint-Girons.
1: D'accord, eh bien, on s'y retrouvera. Voilà, c'est très important de venir justement écouter les auteurs comme vous. Et en même temps, j'ai envie de dire aux gens qui vont faire le déplacement, achetez le livre, lisez-le, vous pourrez poser de bonnes questions à Jean-Paul.
0: Et vous aurez une dédicace.
1: Là, en plus, parce que c'est très bien ces petites conférences, ces présentations littéraires, c'est vraiment très bien. On peut trouver tout ça partout en Ariège, en Haute-Garonne, on peut commander chez les libraires, il n'y a pas de souci. Il suffit de commander La Maison du Sang et des Larmes. D'ailleurs, la couverture, c'est votre éditeur, je suppose.
0: Oui, tout à fait, oui. En fait, un auteur n'a pas la main sur la couverture et la quatrième de couverture.
1: D'accord.
0: Bon, après, celle-là, elle est pas trop mal.
1: Oui, non, elle est très bien, elle donne le là de suite, et, dès qu'on la voit, on sait ce qu'on va lire en tout cas. Jean-Paul, on va devoir se quitter puisque toutes bonnes choses ont une fin. En tout cas, merci beaucoup
0: Merci à vous.
1: de m'avoir confié encore une fois une lecture aussi passionnante. Et c'est vrai que j'avoue que je prends goût à vous suivre et je prends goût à enquêter moi aussi dans votre écriture. Et puis, je veux vous remercie aussi pour votre confiance. Chaque fois renouvelée, c'est très agréable. On va peut-être se quitter avec une musique. Qu'est-ce que vous nous avez choisi?
0: Le dernier morceau que j'ai choisi, c'est un morceau du groupe Fleetwood Mac, extrait d'un album qui s'appelle Rumours. Alors cet album, qui est sorti en 1977, on ne le sait pas assez, mais c'est le septième album de l'histoire du rock le plus vendu dans le monde.
1: D'accord.
0: Alors Fleetwood Mac, ils ont une longue carrière, mais ils ont fait très peu de succès, sauf cet album-là en 77, qui est un petit joyau. Et donc la chanson que j'ai choisi, elle est extraite de cet album.
1: Jean-Paul, merci beaucoup encore une fois.
0: Merci à vous.
1: Continuez à écrire parce que c'est vraiment

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7: On a fait des réseaux d'égouts pratiquement partout.
8: On mettait de l'eau dans des bassins, on soufflait dedans et puis on regardait ce qui se passait.
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6: Les trois derniers épisodes nous ont éloignés des ruisseaux. Les pieds au sec, nous avons pu observer sous nos yeux la transformation du monde agricole et l'arrivée de l'industrie du déchet au cours du XXe siècle. Après un tel grand écart, nous retrouvons le fil de l'eau. Désormais, l'agriculture n'a plus besoin ni de nos excréments, ni de nos déchets de cuisine pour fertiliser ses terres. Le tout à l'égout continue à se développer, et avant lui, l'adduction en eau potable de tous les habitants des villes. L'eau devient alors plus accessible et elle arrive directement dans les maisons. Les habitants se mettent donc à consommer de l'eau en grande quantité. Avec la chasse d'eau, les excréments humains sont mélangés à l'eau de nos salles de bain et de nos cuisines. Les termes urine et matière fécale disparaissent alors petit à petit du langage courant. Ils sont remplacés par le terme d'eau usée. Une expression utile puisqu'elle permet de tout englober sans trop savoir de quoi on parle. Le tout à l'égout se répand ainsi dans toutes les villes de l'Hexagone. Mais attention, les eaux usées sont alors rejetées directement en rivière. Dans certaines villes, une valorisation de ces eaux usées est mise en place sous la forme de champs d'épandage. On envoie les eaux usées directement sur les champs cultivés. Mais cette méthode va petit à petit atteindre ses limites. À partir du XXe siècle, on va ainsi chercher de nouvelles techniques de traitement plus intensives. C'est ce que nous allons découvrir dans ce huitième numéro.

C'est assez drôle, parce que ces innovations sont les systèmes que j'ai étudiés à la fac. Et pour être honnête avec vous, je n'étais pas l'étudiant le plus assidu. C'était de la chimie pure, et je crois que ça me passait complètement au-dessus de la tête. Je n'allais donc plus en cours, et avais donc abandonné l'idée de travailler dans une station d'épuration. Pourtant, 3 ans après, je me retrouve à faire un voyage à vélo sur le sujet. Il faut croire que j'ai dû gagner en maturité. Durant ce périple, les entretiens que j'ai pu faire pour comprendre le fonctionnement de ces traitements des eaux usées m'ont passionné. Sincèrement, j'ai redécouvert un monde, et avec les personnes pédagogues comme ceux que vous allez entendre, j'ai trouvé ça super simple. Ces personnes, elles sont au nombre de 3. 3 hommes, à peu près de la même génération. Ils ont tous les 3 commencé leur carrière dans les années 70. Le premier à nous guider, c'est Bernard Barraquet. Il a débuté ingénieur pour finir directeur de recherche émérite au Centre National de la Recherche Publique, le CNRS. Dans ses travaux, il a analysé le partage et la gestion durable de la ressource en eau à travers l'histoire et au sein des pays européens. Nous le rencontrons à Paris, ville dans laquelle il a longtemps travaillé et habité. Le jour de notre rendez-vous, nous restons bloqués devant la porte de son immeuble, sans savoir sur quel bouton appuyer. Et là, miracle, quelqu'un sort de l'immeuble. Et il se trouve que c'est lui. Nous lui tendons la main pour le saluer, mais là, stupeur, il nous avait complètement oubliés. Notre rencontre n'avait pas été notée dans son agenda, et il a quelque chose d'urgent à faire ce matin. Il fonce droit dans une bouche de métro et nous laisse comme ça, pantois, sur le trottoir. Heureusement, il nous rappelle quelques minutes après. Il nous propose de passer à midi, juste avant le déjeuner. Derrière la porte de l'immeuble devant laquelle nous sommes restés bloqués, nous découvrons une magnifique petite ruelle rappelant étonnamment les villes du sud. Une petite table entourée de plantes nous attend. Mais dépêchons-nous, l'interview presse, car la femme de Bernard nous scrute par la fenêtre de la cuisine pour savoir quand est-ce qu'ils pourront déguster leur repas.

0: Par contre, pour l'assainissement, c'est beaucoup plus tard, parce que bon, le tout à l'égout, 1894, Paris, puis après un peu partout, ça s'est généralisé. Et simplement, une fois que le réseau d'égout passait dans votre rue, l'immeuble était obligé de se raccorder, pour des raisons sanitaires. En gros, l'eau potable, ça a toujours été considéré comme un confort ou un luxe, même au début un luxe, puis après un confort, et seulement plus tard une protection contre les maladies hydriques, alors que l'assainissement, dès le début, à cause des matières fécales, tout ça, c'était obligé de se raccorder. Et du coup, c'était payé dans les impôts locaux. Comme aujourd'hui, on paye encore pour beaucoup l'enlèvement des ordures ménagères, parce que c'est des problèmes de santé publique. Donc pour la santé publique, on vous oblige, et si on vous oblige, ça se paye par l'impôt. Sauf que, après la Deuxième Guerre mondiale, on a fait un très gros effort d'équipement des villes en réseau d'égout. Et du coup, on a fini par se dire, puisque tout le monde est raccordé, on peut considérer que l'assainissement rend service aux habitants des villes. Donc on n'est plus dans une logique d'obligation, mais une logique de service rendu.
1: L'eau potable et l'assainissement étaient considérés comme deux choses différentes et séparées. Pas facile de le comprendre quand on est ancré dans notre système actuel. Pour vous aider, je vous propose d'analyser cela d'un point de vue matériel. Au début, nous avons d'un côté amené l'eau potable dans les immeubles par un système de canalisation, d'abord dans des fontaines situées dans la cour, puis dans les immeubles. De l'autre côté, on a maintenu le système des fosses d'aisance et du recyclage des matières pendant un certain temps. Puis, à un moment donné, nous avons basculé vers le tout à l'égout. C'est là que la gestion quotidienne de l'assainissement est devenue très proche de celle de l'eau potable. Dans les deux cas, la gestion ne consistait plus qu'à maintenir un bon écoulement de l'eau. Ville par ville, on a donc observé un rapprochement entre ces deux domaines jusqu'à ce que, aujourd'hui, ce sont parfois les mêmes personnes qui sont en charge de leur gestion.
0: On a fait des réseaux d'égouts pratiquement partout. Le ministère de l'Intérieur et le ministère de l'Agriculture ont eu des grosses dotations pour financer à 50% l'extension des réseaux d'égouts. Notre problème à nous Français, c'est que quand on est arrivé en 1945, après la libération, il y a eu une explosion urbaine et une industrialisation des villes qui fait que beaucoup plus de pollution est arrivée dans les réseaux d'égouts.
2: Ce qui se passe comme partout, la population augmente, les quantités d'eau usée produites augmentent, le progrès fait qu'on utilise de plus en plus d'eau, y compris par temps sec, et rapidement, on s'aperçoit que les champs d'épandage, c'est bien, mais c'est insuffisant.
3: Michel Gouzaille, ingénieur en assainissement.
2: Et avec le développement urbain, il y a de moins en moins de terrain, il y a de plus en plus d'eau, et puis la population continue d'augmenter. La guerre prend fin, il faut trouver autre chose.
4: Ah, cette belle voix grave, vous êtes obligé de la reconnaître. Elle apparaît dans l'épisode 5. C'est celle de Michel Gouzaille, l'ancien ingénieur du SIAP, la collectivité en charge de l'assainissement à Paris. Durant sa carrière, Michel a participé aux recherches sur les nouvelles techniques de traitement des eaux usées. Boue activée, membrane, biofiltre, biodisque, tout ça, il le connaît sur le bout des doigts. C'est son laboratoire de recherche qui, avec les principaux industriels de l'époque, ont développé ces systèmes. Il faut bien comprendre que jusque dans les années 2000, les eaux usées que rejetaient les Parisiens dans la Seine ne respectaient pas les normes fixées par la Commission européenne. Et oui, car la seconde moitié du XXe siècle voit arriver l'Europe, et avec elle, la mise en place de nouvelles lois environnementales qui vont venir s'imposer aux gestionnaires de l'eau à partir de 1991. La pression était donc très forte sur le SIAP pour qu'il améliore sa station d'épuration. Si rien n'était fait, la France risquait alors une amende d'environ 300 millions d'euros. Michel nous raconte qu'en 2008, le commissaire européen en personne s'était déplacé sur la station parisienne pour comprendre la situation. Une phrase l'avait alors marqué. Le commissaire danois de l'époque avait déclaré « Vous avez 13 ans de retard ». Et son enthousiasme s'est arrêté là. Ça montre bien à quel point la France n'était pas le meilleur élève à ce moment-là de l'histoire.
2: Alors, il y a des mecs qui, des Anglais, hein, parce que les Anglais peuvent leur reprocher tout ce qu'on veut, mais ils sont quand même bons. Et ils ont inventé, entre-temps, là, dans les années 14, je crois, un procédé qui va profiter d'une culture bactérienne qui va s'installer parce que les conditions sont favorables. Hein. De toute façon, le travail de l'épuration des eaux, c'est vraiment de mettre

0: Lorsqu'on sait, c'est qu'on mettait de l'eau dans des bassins, on soufflait dedans, et puis on regardait ce qui se passait. Et on voyait que la population bactérienne augmentait. Et un jour, ils oublient de vider le bassin, j'en sais rien, enfin bon. Et au bout de quelques temps, ils s'aperçoivent que non seulement il y a la zooglée sur les parois du bassin, mais dans le fond, il y a des trucs qui traînassent là, bizarres. Ils regardent ça de près et ils s'aperçoivent que cette boue qui traîne dans le fond, bah, elle a une capacité à consommer de la pollution extraordinaire, beaucoup plus forte que dans le bassin si on touille tout. Et on a inventé, en faisant ça, cette boue qu'on va appeler la boue activée.
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2: Avant de savoir ce qu'est une station d'épuration, vous devez d'abord comprendre de quoi sont composées les eaux usées. La plupart des gens les voient comme une sorte de grosse tambouille marron que l'on sent à des kilomètres à la ronde. C'est exactement ça. Laissez-moi donc vous décrire ce liquide qui, lorsqu'on le regarde de plus près, est bien plus complexe qu'il n'y paraît. Comme leur nom l'indique, les eaux usées sont avant tout composées d'eau, mais plusieurs substances viennent s'y mélanger dans des proportions différentes suivant la source du rejet. La première, celle que nous avons voulu traiter en premier dans cette histoire, c'est le carbone. On va y retrouver des graisses, des protéines et tout un tas d'autres molécules contenant des chaînes d'atomes de carbone. On la nomme aussi la matière organique. Elle provient principalement de nos excréments et du papier toilette que l'on utilise. C'est la nourriture de la plupart des micro-organismes que l'on va retrouver dans l'eau. Ceux-ci sont multiples dans les eaux usées. Certains transmettent des maladies et d'autres non. Ils sont principalement issus de nos toilettes puisqu'ils proviennent en très grande majorité de notre microbiote intestinal et s'en échappent par les fesses. En troisième position arrivent les nutriments. Ce sont principalement l'azote et le phosphore. Vous vous souvenez ? Ce sont les deux substances que l'on a recyclées en engrais au 19e siècle. Ils proviennent essentiellement de nos urines. Pour continuer la recette de cette potion magique, j'appelle les métaux. Ils sont principalement issus des matériaux utilisés pour les toitures de nos maisons et les pneus de nos véhicules, comme le zinc, le plomb ou le cuivre. Puis arrivent les plastiques. Ils proviennent de nos cuisines, de nos vêtements, mais aussi de nos excréments puisque nous mangeons désormais des aliments contenant des microparticules de plastique. Et le meilleur pour la fin, je parle bien entendu des micropolluants. Il s'agit d'une grande famille comprenant plein de molécules. La plupart des gens pensent en premier aux médicaments que l'on ingère et qui se retrouvent bon an mal an dans nos toilettes. Mais on peut aussi citer les pesticides et un grand nombre d'autres molécules, comme les perturbateurs endocriniens ou les retardateurs de flamme que l'on retrouve dans notre quotidien. Oups, j'ai oublié le dernier élément. C'est pourtant ce qu'il y a de plus visible. On les appelle les macro-déchets. Ce sont les lingettes, les mégots, les déchets de rue et autres morceaux de bois que les eaux pluviales vont emporter avec elles ou que nous jetons dans nos toilettes. Ça y est, le cocktail est terminé. Mais attention, ne le buvez surtout pas. Vous avez bien compris qu'il s'agit d'un sacré mélange. Difficile de savoir tout ce qu'il y a dedans.
0: Au début, on avait des stations assez petites et qui traitaient uniquement le carbone.
3: Jacques Le Savre, ingénieur en assainissement.
0: Et puis, tout doucement, on s'est aperçu qu'effectivement, s'il fallait traiter le carbone, mais qu'il fallait aller plus loin, il fallait traiter notamment l'azote ammoniacal qui provient de la décomposition de l'urée que l'on trouve dans nos urines. Un habitant, je rappelle, c'est à peu près une dizaine de grammes d'azote par jour.
4: Jacques Le Savre est un homme à la retraite. Désormais grand-père avec des petits-enfants, il reste quelqu'un de très dynamique. Jacques a fait toute sa carrière au sein de l'agence de l'eau Seine-Normandie. C'est une institution publique que l'on peut qualifier de banque de l'eau. À cette époque, le rôle de Jacques, au sein de l'agence, était d'inciter les communes à construire des stations d'épuration. Lui aussi a vécu la pression mise par la réglementation européenne. À son poste, il avait donc une vision globale du développement de l'assainissement sur son territoire, le bassin Seine-Normandie. Un territoire immense qui s'étend d'Auxerre au Havre en passant par le Mont-Saint-Michel et Reims. À ce moment-là du voyage, Nathan est tombé malade. J'ai donc dû me rendre seul en train à Sannois, la commune où vit Jacques. Il vient alors me chercher en voiture à la gare et m'emmène dans un restaurant. L'interview commence dans un vacarme assourdissant puisque nous nous asseyons à côté des cuisines.
0: Le principe de l'assainissement, c'est de traiter à un niveau de pollution tel que le résidu de pollution qui sort de la station soit compatible avec un bon état du cours d'eau.
2: Ce n'est pas un exercice facile, mais je vais essayer de vous faire visualiser cet endroit si bizarre qu'est la station d'épuration. Bien entendu, il en existe de plein de sortes différentes. Je vais donc faire un choix. Pour vous, je vais décrire la station que l'on retrouve classiquement en France, la boue activée. De l'extérieur, vous y voyez de grands bassins, des grilles, des cuves de stockage, des tas de déchets, des échelles, des leviers, des tuyaux et des barrières suffisamment hautes pour vous empêcher d'entrer. Maintenant que vous avez l'image, nous allons suivre le parcours de l'eau. Les eaux usées vont donc arriver à la station d'épuration grâce au tout à l'égout. Elles vont directement passer par le pré-traitement. Celui-ci va permettre de retirer les éléments grossiers comme les branches, les canettes, les plastiques, le papier toilette et les lingettes. Il va aussi extraire les matières plus lourdes comme les sables et les graviers, puis les matières plus légères comme les huiles et les graisses. On se retrouve désormais avec un liquide homogène qui va prendre la direction du traitement biologique. C'est l'étape où l'on va inciter les bonnes bactéries présentes dans l'eau à se développer pour en quelque sorte manger la matière organique et les nutriments. Lors de cette phase, les bactéries vont s'agglomérer en plein de petits paquets avant d'arriver dans le clarificateur. C'est le plus grand bassin que vous voyez. Du fait de sa taille, l'écoulement de l'eau est ralenti. Les petits paquets de bactéries vont alors tomber au fond du bassin par simple gravité et former ce que l'on appelle une boue. Débarrassée de ses pollutions, l'eau en sortie est considérée comme suffisamment propre pour être rejetée dans l'environnement. Il s'agit généralement d'une rivière, car un des grands principes de l'assainissement, c'est la dilution. Les quelques pollutions restantes présentes dans l'eau à ce moment-là sont censées se diluer dans la rivière et être traitées par cet écosystème naturel. À la fin, il ne nous reste plus qu'à récupérer les boues produites et à les traiter. Si leur qualité le permet, elles sont le plus souvent déshydratées et envoyées directement dans les champs. Toute cette chaîne est une véritable révolution. Avec elle, on peut traiter de 80 à 90% du carbone, de l'azote et du phosphore. Une vraie prouesse technique.
0: Pour toute cette partie des stations d'épuration de manière importante, j'allais dire que si on regarde la taille, c'est un peu la forme d'un poisson placé verticalement, c'est-à-dire au début, il n'y avait rien. On a progressivement fait des stations de plus en plus grandes. Ensuite, on les a rendues plus compactes, donc leur emprise au sol a diminué. Puis ensuite, ça a réagrandi en mettant derrière des zones de dispersion, des zones tampons, qui permettait de ne pas rejeter directement et de faire un peaufinage du traitement en sortie de la station d'épuration et le rejet direct au milieu naturel. Pour les petites stations d'épuration, il faut voir que les stations d'épuration inférieures à 2000 équivalents habitants, il y a eu une évolution qui était que le principe dit des boues activées était appliqué au début, mais bien évidemment sur les petites stations, il n'y a pas du personnel à temps plein. Et donc on s'est aperçu qu'il y avait quand même des zones de dysfonctionnement très importantes parce que l'entretien était insuffisant ou s'il y avait eu un entretien à la hauteur, ça demandait des coûts faramineux. Donc beaucoup de stations d'épuration sont devenues des stations dites de lagunage, c'est-à-dire qu'il y avait une emprise au sol relativement importante avec des surfaces de plans d'eau importantes. Et ensuite on a pas mal remplacé les lagunages par des fils plantés de roseaux qui avaient donc une emprise au sol significativement inférieure et qui permettaient d'opérer des traitements.
5: Quand vous allez en Allemagne, chacune de ces techniques correspond à une certaine tranche de population. Alors qu'en France, vous pouvez avoir, par exemple, une lagune pour une ville comme Rochefort, parce qu'ils sont dans des marais, donc ils ont pu faire une grosse lagune, et vous allez vous retrouver avec des boues activées dans des villes de 500 équivalents habitants, alors que ça ne va pas marcher.
2: Ce que nous expliquent Jacques et Bernard, c'est que la boue activée ne fonctionne pas tout le temps. Dans les années 60, les élus locaux en ont pourtant construit partout, même dans des territoires peu denses comme la montagne ou la campagne. C'est ce qui fait qu'on se retrouve aujourd'hui avec tout un tas d'ouvrages à gérer dans des endroits où leur intérêt peut être questionné. En effet, sur ces petits systèmes d'assainissement, les gestionnaires de l'eau ont observé de plus en plus de dysfonctionnements au niveau de l'écoulement dans les canalisations comme au niveau du traitement de la station d'épuration. La quantité d'eau usée produite par les habitants de ces territoires ruraux n'était pas suffisante pour assurer leur bon fonctionnement. À partir de là, le monde de l'eau a donc fait un véritable rétropédalage et a cherché à concevoir de nouveaux systèmes plus adaptés. Depuis, sur les petites stations d'épuration qui collectent les eaux usées de moins de 2000 habitants, on envisage par exemple des traitements par lagunage, filtres à sable ou filtres plantés de roseaux. On les appelle des traitements dits « extensibles ».

0: Et je sais que les dimensionnements des stations d'épuration en pollution, elles étaient faites pour durer une trentaine d'années. On admettait qu'elles pouvaient avoir une capacité de traitement de 30% supérieure à la capacité effective à la date à laquelle elle était construite. Je pense que même en France, on doit avoir 65 millions d'habitants et on doit avoir à peu près une capacité épuratoire d'une centaine de millions d'équivalents habitants. Donc on retrouve bien pro le 30%, sachant qu'il y a en France à peu près une dizaine de millions d'habitants qui ne ressortent pas de l'assainissement collectif tel que je viens de le décrire, mais qui ressortent de l'assainissement non collectif.
1: Eh oui, car malgré l'effet de mode, nous n'avons pas mis en place le tout à l'égout partout. Dans certains endroits, ça ne valait pas la peine de tirer 5 km de canalisation pour aller chercher la petite maison isolée à l'autre bout de la commune. Pourtant, ces maisons avaient bien besoin de gérer leurs eaux usées elles aussi. C'est pour ça que l'on a développé l'assainissement autonome. Il s'agit de petits systèmes de traitement directement intégrés à la maison ou dans son jardin qui permettent de traiter les eaux usées d'un foyer. Mais revenons-en aux stations d'épuration, le sujet principal de cet épisode.
0: Ce qui m'énerve, c'est que on accuse les stations d'épuration de rejeter des trucs. Les stations d'épuration, elles ne rejettent rien. Les stations d'épuration, elles font ce qu'elles peuvent avec ce qu'on leur donne. Et ce qu'elles rejettent, c'est qu'elles ne l'ont pas fait exprès. Et c'est parce qu'on ne leur a pas donné assez de moyens pour ne pas leur jeter. Et puis l'azote et le phosphore et tout ce qu'on veut, c'est pas elles qui le fabriquent. C'est tous ceux qui participent et tout le monde. Donc n'accusons pas la station d'épuration d'être un outil qui va dégrader l'environnement.
2: Ce que veut dire Michel ici, c'est que nous sommes tous responsables des pollutions rejetées par les stations d'épuration. C'est nous qui excrétons ces nutriments qui peuvent polluer les rivières. C'est nous qui consommons ces produits chimiques au quotidien. C'est nous qui prenons des médicaments. C'est nous qui mangeons des aliments bourrés de plastique et de pesticides. En l'espace de 50 ans, le nombre de pollutions chimiques arrivant en station d'épuration a explosé. Aujourd'hui, l'Agence européenne des produits chimiques estime que plus de 20 000 substances chimiques différentes peuvent être retrouvées dans les eaux usées. Alors soyons honnêtes, il est carrément impossible de tout traiter. Mon but ici n'est pas de vous faire culpabiliser sur votre mode de vie, mais plutôt de vous faire prendre conscience du caractère collectif de la gestion de nos eaux usées. L'assainissement est un sujet qui nous concerne tous. La chasse d'eau combinée au tout à l'égout nous font très vite oublier nos propres impacts. Tout disparaît sous nos yeux comme par enchantement. Mais je vous assure, tout ça reste bien réel. Malgré les gros efforts que nous avons pu faire durant la fin du XXe siècle avec la construction des stations d'épuration, nous continuons à polluer notre environnement. Alors sortons du déni et agissons collectivement. Merci aux trois jeunes retraités que sont Bernard, Michel et Jacques de nous avoir raconté leur vécu. Dans cet épisode, nous avons pu découvrir l'uniformisation des modes de gestion de nos excréments. Un couplage entre le tout à l'égout et la station d'épuration par boue activée qui s'est répandu dans toute la France à grands coups de plans d'investissement étatiques. Les infrastructures étant en place, nous allons désormais analyser leur mode de gestion, leur organisation sociale, la répartition des responsabilités, des rôles et des tâches. Bref, dans le prochain épisode, nous aborderons la mise en place du modèle de l'eau à la française. Je vous dis à bientôt et je file me remettre en selle pour un dernier épisode.
3: Cet épisode a été produit par l'association Circulus et réalisé par Victor Ledoux. Les interviews ont été effectuées par Nathan Prat et Victor Ledoux, la bande-son par Florian Berger, l'habillage sonore et les bruitages par Caroline Irigoyen, l'assemblage et le mixage par Plex, et les infographies par Jérémy Masse.

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1: Allô ? C'est Docteur Poupe ? Encore moi ? Et ça répond pas ! Et comme d'habitude, c'est l'heure du petit message. Alors là, vous me faites plaisir. Vous parlez enfin d'eau usée, ma spécialité. Votre 8e épisode explique parfaitement bien le fonctionnement d'une station d'épuration classique. On comprend bien que les eaux usées sont une sorte de mélange putride dans lequel on retrouve une bonne partie des rebuts de la société. Ce qui transparaît moins, c'est le développement titanesque de toutes ces infrastructures sur cette courte période de 30 à 40 ans. Comme pour la transformation industrielle de l'agriculture, c'est un véritable plan Marshall qui se met en place dans toute la France pour construire les réseaux d'assainissement. A tel point qu'aujourd'hui, on compte plus de 22 000 stations d'épuration en France et plus de 300 000 km de canalisation. C'est à peu près la distance entre la Terre et la Lune. C'est énorme! Vous imaginez la quantité de trous qu'il a fallu creuser, de terre qu'il a fallu déplacer et de fonte, de grès et de plastique qu'il a fallu façonner pour faire tous ces tuyaux. Et ça, ce n'est qu'à l'échelle de la France. Mais c'est bien de cette époque dont nous avons hérité. On se retrouve aujourd'hui avec une quantité phénoménale d'infrastructures à gérer. Et en plus, une bonne partie d'entre elles sont dégradées et abîmées. Selon les canalisateurs de France, le parc de canalisation à renouveler est immense. Un grand plan national de renouvellement serait nécessaire pour tenir le rythme et respecter la réglementation en matière de rejet d'eau usée. Le problème, c'est que les collectivités n'ont pas suffisamment de budget pour le réaliser. Comme vous le savez, il n'y a pas d'argent magique, c'est bien connu. Et pour couronner le tout, on nous parle aujourd'hui de traiter les micropolluants qui arrivent en station d'épuration. Mais arrive-t-on déjà à maintenir les installations existantes et à les faire fonctionner correctement? Et tout ça sans que ça ne se répercute sur le prix de l'eau. Comment faire vraiment? C'est la question que je me pose. Et je vous la pose également. Si quelqu'un a la réponse, je la veux bien. Alors désolé pour le défaitisme, mais quand on a le nez dans la cuvette comme moi, on a souvent du mal à voir le bon côté des choses, vous devez comprendre. Alors sur ce, je vous laisse. À bientôt. Bisous. Docteur Poop.
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3: On est à l'heure. Il est 15h.
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0: C'est Brigitte Garcy qui est avec nous sur Radio Galaxy. Bonjour.
1: Bonjour.
0: Vous êtes la présidente de l'École des ateliers des arts de Rieux-Volvestre. On va parler de l'actualité, bien sûr, de cette école. Il y a trois points importants qu'on va aborder. Tout d'abord, les auditions des élèves le 24 juin, le concert avec le duo Gibanov le 27 juin, et puis le stage de théâtre lecture qui se déroulera du 26 au 28 juin avec Manuel Garcikilian, qui est comédien. On va en parler dans quelques minutes. Est-ce que c'est une école qui tourne à plein régime, Brigitte ?
1: Alors, c'est une école qui tourne,
0: oui.
1: C'est une école qui se développe.
0: Mmh.
1: Nous avons doublé nos effectifs depuis le démarrage et on en est bien contents. Certains cours sont encore à développer au niveau effectif, justement, mais oui, ça tourne.
0: Et je me suis laissé dire, Brigitte, que vous êtes une équipe très dynamique et motivée pour que l'école puisse continuer justement d'apporter un enseignement de qualité dans notre milieu rural.
1: Oui, c'est notre, on va dire, notre credo. C'est apporter ici un enseignement vraiment de qualité, prodigué par des artistes déjà en activité, des artistes qui sont diplômés de l'enseignement supérieur pour la plupart. Et voilà.
0: Génial. Et l'année touche à sa fin et les auditions des élèves arrivent dans quelques jours, le 24 juin.
1: C'est ça. Donc, ces auditions vont permettre aux élèves de montrer ce qu'ils ont appris pendant l'année et vont permettre aussi de voir toutes les disciplines qui sont enseignées. On aura de la musique, on aura la chorale, on aura de la danse, on aura du théâtre, enfants et adultes. Donc, un programme, un beau programme à venir.
0: Alors, ça se passe le 24 juin à l'auditorium de Rieux.
1: Oui, alors l'auditorium, on est content de le voir finalisé. En fait, les travaux duraient depuis un petit moment, soutenus par la mairie. Nous avons pu créer un espace de concert insonorisé. Enfin, on a amélioré les conditions de départ de cette salle et on a maintenant une petite salle d'une cinquantaine de places qui pourra être utilisée pour des auditions, mais qui pourra être aussi utilisée pour des concerts ou des spectacles tout au long de l'année avec nos intervenants ou d'autres artistes.
0: Génial. Donc, c'est toujours au Jacobin, hein, de Rieux.
1: Oui, c'est toujours au Jacobin.
0: C'est à 19h30. Les auditions.
1: Alors, les auditions commencent à 19h30 et il y aura un petit apéritif dînatoire à la fin. Donc, venez accompagner, venez découvrir l'école si vous ne la connaissez pas encore et puis rencontrer éventuellement l'équipe qui sera sur place si vous êtes intéressé peut-être ou vos enfants pour des cours l'année prochaine. On sera là.
0: Et bien voilà, l'audition des élèves de l'École des ateliers des arts de Rieux, le 24 juin. On continue par ordre chronologique bien sûr, et on arrive le samedi 27 juin avec le concert du duo Gibanov.
1: Oui, voilà. Alors le 27 juin, toujours dans l'auditorium, cette fois-ci un concert d'artistes professionnels. On aura le grand plaisir de retrouver Anna Gibanova, qui avait déjà joué chez nous en duo piano avec Tom Grimaud. Et elle vient cette fois-ci avec son frère, Roman Gibanov. Alors, ils sont tous les deux d'origine russe. Ils ont commencé leurs études à Novosibirsk, puis sont arrivés en Europe, ont étudié en Europe, en France en particulier, à Paris. Et puis, ils se retrouvent là, ce soir, au Jacobin, oui, pour ce concert de piano et accordéon, puisque Roman, lui, est accordéoniste.
0: Donc, le 27 juin, c'est à 19h.
1: Oui, voilà.
0: Avec une participation libre.
1: Une participation libre. Et je pense que ça va être vraiment quelque chose d'exceptionnel parce que, bon, on a déjà écouté, on a déjà entendu Anna à d'autres occasions et elle a un jeu vraiment extraordinaire, entraînant, dynamique. Et son frère, Roman, a été nommé même champion du monde d'accordéon en 1997 dans un concours international en Andorre. Donc je crois que ça va déménager.

0: Le duo Jibanov le samedi 27 juin à 19h, donc c'est à l'auditorium de Rieux-Volvestre. On continue avec le stage de théâtre lecture animé par Manuel Garcikilian. Là, c'est du 26 au 28 juin. Il faut nous expliquer qu'est-ce qu'il va se passer sur ces trois jours, Brigitte.
1: Oui, alors là, on finit le mois avec du théâtre cette fois-ci, avec Manuel Garcikilian qui est déjà venu à deux reprises faire des stages ici et qui nous propose un travail autour de la lecture à voix haute, évidemment, mais aussi un peu du théâtre. Mmh. Donc, on essaye de comment arriver à faire résonner les mots des autres, comment s'approprier des textes, voilà, et comment peut-être déjà créer une petite forme à partir de ces textes, comment peut-être arriver à faire une petite mise en scène. Donc, c'est deux jours ou trois jours de travail, c'est modulable.
0: L'objectif, c'est d'être plus en confiance quand on s'exprime, d'apprendre à s'affirmer ?
1: Oui, bien sûr. Bien sûr, le travail de théâtre, de toute façon, d'une manière générale, c'est parfait pour apprendre à s'exprimer, être sûr de soi. Et c'est aussi un endroit où on peut se glisser dans la peau de quelqu'un d'autre pour exprimer des choses qui nous sont souvent propres. Donc, c'est tout l'intérêt.
0: Et tout ça, vous le disiez, on va l'apprendre en utilisant des outils issus du travail théâtral.
1: Oui.
0: Est-ce qu'on peut avoir un petit aperçu? Quels sont les outils qu'on va aborder?
1: Il y a déjà des exercices de base. Hein. Mm-hmm. Il y a des exercices de diction, de souffle, d'exploration du rythme, de la langue, de venir sur son texte et ou les textes que l'on a à dire et de vraiment savoir en trouver le rythme, en trouver la richesse et savoir s'approprier tout ça. Donc ça, c'est un travail déjà énorme. Et puis après, quand on est en stage et à plusieurs, ben l'intérêt, c'est aussi d'écouter les autres, de réagir aux autres, tout l'intérêt du stage.
0: Alors justement, moi j'aime beaucoup l'expression « écoute sensible ». Il y a un petit côté poétique. Qu'est-ce que ça signifie dans ce travail-là? On écoute attentivement et on essaye de ressentir les émotions?
1: Oui, c'est ça. Une écoute sensible, c'est une écoute, on va dire, aussi intelligente. C'est-à-dire qu'on se met à l'écoute vraiment de la personne qui exprime quelque chose. Et si la personne est vraiment juste, on va forcément soi-même être transporté par ce qu'on entend ou ce qu'on voit. Il y a le rythme du texte, mais il y a aussi le rythme qu'on va donner à son texte qui est important. L'écoute, c'est aussi savoir se taire. Soit parce qu'on écoute, justement, soit parce que quand on dit, on sait faire des pauses, par exemple.
0: D'où l'expression « le silence en dit long ».
1: Oui.
0: Mais parce qu'en fait, c'est vrai que la lecture, c'est quand même quelque chose de très intime. On lit dans sa tête, on lit pas à voix haute quand il y a des gens autour de nous. Mais là, c'est tout le contraire, en fait. Hein. C'est pas hyper naturel de faire ce genre d'exercice.
1: Non, c'est pas hyper naturel et on apprend énormément. Sur deux ou trois jours, on apprend énormément de choses. On déconstruit des petites mauvaises, on va dire, habitudes qu'on avait ou des plis qui n'étaient pas forcément justes. Et on reconstruit souvent autre chose pour en sortir beaucoup plus riche de tout ce qu'on a appris et de tout ce qu'on a pu partager avec les autres aussi.
0: Alors, le stage s'adresse à qui exactement, Brigitte?
1: Alors, le stage est ouvert dès l'âge de 15 ans, donc adolescent, adulte. Ben voilà, à tous les niveaux, on n'a pas besoin d'être déjà dans un cours de théâtre ou d'avoir déjà fait du théâtre, on peut venir. C'est aussi un travail sur la lecture. Donc là, si on aime lire, si on aime la littérature, le théâtre, c'est le bon endroit.
0: Et ça se passe sur trois jours, du 26 au 28 juin. C'est le format idéal, on va dire, mais on peut le faire aussi sur deux jours si on a un empêchement. Ça pose pas de problème.
1: Hein. Non, ça pose pas de problème. C'est vrai que le stage sur trois jours vous permet de mieux approfondir tous ces différents outils, d'avoir le temps d'aller plus au fond des choses, mais en deux jours, on peut déjà faire beaucoup. Donc, ça peut être le vendredi, le samedi, le dimanche ou le samedi et le dimanche.
0: Et on va rappeler que le stage est animé par Manuel Garcikilian. Il est comédien. Il a l'habitude justement d'animer ce genre d'atelier avec des publics très variés. Est-ce que vous pouvez nous en dire quelques mots sur ce qu'il a amené à faire ce genre de choses?
1: Manuel Garcikilian, en fait, c'est un enfant du pays qui a grandi ici sur Montesquieu-Volvestre. Et qui est parti après son baccalauréat. Il a été accepté dans une école de théâtre supérieur à Rennes, l'école du TNB, Théâtre National de Bretagne, où il a fait sa formation sur 3 ans. Et puis ensuite, il est devenu acteur professionnel, metteur en scène à 16 heures aussi, dramaturge un peu, il écrit aussi des textes. Le texte, c'est vraiment quelque chose qui l'imprègne complètement et le motive complètement. Et il adore travailler et faire passer tout ce qu'il sait là-dessus et tout ce qu'il ressent. Et c'est vraiment un plaisir. Il est déjà venu deux fois et c'était à chaque fois vraiment un plaisir de travailler avec lui.
0: Alors, on peut indiquer les tarifs. C'est 115 euros pour les 3 jours, 85 euros pour 2 jours. Les réservations sont obligatoires, Brigitte ?
1: Oui, les réservations sont obligatoires et il faut pour cela passer par le site internet des Ateliers des Arts. Donc, vous tapez dans votre moteur de recherche préféré, comme on dit, les Ateliers des Arts Rieux-Volvestre. C'est important parce qu'il y en a plusieurs en France. Il y a même des coiffeurs qui s'appellent comme ça.
0: C'est bon
1: donc,
0: à savoir.
1: Ne vous trompez pas. Ce sont les Ateliers des Arts à Rieux-Volvestre. Et vous allez trouver dans nos actualités toutes les informations sur l'audition, sur le concert et sur le stage avec le formulaire d'inscription en ligne.
0: Brigitte Garcie, présidente de l'École des Ateliers des Arts de Rieux-Volvestre, quel est le message que vous souhaiteriez faire passer pour quelqu'un qui hésite? Qu'est-ce qu'on pourrait lui dire pour le convaincre de participer?
1: Lui dire que c'est à la fois un travail exigeant, mais c'est un travail qui se passe en toute bienveillance, en toute confiance. C'est un partage vraiment agréable. Il n'y a pas d'enjeu de productivité ou d'être bien ou d'être pas bien. La chose, c'est de sentir vraiment ce qu'on fait et d'être dans son texte ou dans ses textes. Manuel, c'est vraiment apporter tout ça. Alors, quand il faut nous secouer un peu, il va nous secouer un peu, mais c'est toujours avec une grande bienveillance. C'est toujours très, très agréable.
0: Et puis, c'est le plaisir. On est entre nous, on est par petits groupes. Je crois, vous m'avez dit, hors antenne, 10 personnes à peu près.
1: Enfin, oui, ça dépend 10 personnes des descriptions, maximum, mais voilà. C'est des petits groupes. En général, on tourne autour de 5-6 personnes. Et ouais, c'est un moment de partage très, très intense aussi.
0: Allez, je fais un petit récap. Donc d'abord, les auditions des élèves de l'école qui se tiendront le 24 juin. Le concert avec le duo Jibanov, ce sera le samedi 27 juin. C'est à l'auditorium des Ateliers des Arts. Et puis donc, bien sûr, le stage de théâtre lecture, on l'a dit, du 26 au 28 juin. On vous remercie, Brigitte Garcie.
1: Merci, Lorient.

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0: Bonjour à tous et bonjour à toutes. Merci d'être avec nous. Bienvenue sur Radio Galaxy 98.5 FM, la radio du sud de Toulousain. Et je suis actuellement à Rieum avec le nouveau président de la communauté de communes de Cœur de Garonne. Il s'agit de monsieur Frédéric Pasian. Frédéric Pasian, bonjour.
1: Bonjour et bienvenue à Radio Galaxy dans les locaux de la communauté de communes Cœur de Garonne.
0: Merci de cette invitation. Frédéric Pasian, vous avez été élu récemment nouveau président de cette communauté de communes Cœur de Garonne. Alors, c'est quoi? Combien d'habitants? Combien de communes sur ce territoire?
1: Cœur de Garonne, c'est une communauté de communes qui regroupe 48 communes du territoire du Savès jusqu'au Comminges. Donc, nous avons sur Cœur de Garonne 35 820 habitants.
0: Quelle précision. Sur ce territoire, vous venez d'être élu. Qui est Frédéric Pasian?
1: Alors, je suis avant tout le maire de Lerme depuis 2020. Donc, à ce titre, je suis conseiller communautaire. Et donc, en 2026, j'ai souhaité me présenter à la présidence de la communauté de communes. Et c'est à ce moment-là que j'ai été désigné donc par les conseillers communautaires des 48 communes. Le 9 avril, à la Maison Garonne à Cazères, ils m'ont désigné comme président de la communauté de communes Cœur de Garonne.
0: À titre personnel, qu'est-ce qui vous a amené en politique?
1: Je dirais que c'est mon prédécesseur, le maire de Lerme, Jean Essaillère, qui tout simplement un jour m'a mis un papier dans la boîte aux lettres m'invitant à le contacter pour parler des élections municipales. Mais je crois qu'au fond de moi, j'avais une énorme envie d'être un élu local et j'avais ce goût pour la chose publique, pour ce qu'on fait autour de chez nous. Sur nos communes, sur notre territoire. Et de là, j'ai gravi, je dirais, les échelons. Je passais de conseiller municipal à adjoint au maire, puis maire. Mais à aucun moment, j'avais imaginé même être maire et encore moins président de communauté de communes.
0: Il y a une différence entre gérer une commune de 4 000, 5 000 habitants en Lerme ?
1: 4 000 habitants.
0: 4 000 habitants et une communauté de communes avec 40 000 habitants ?
1: Oui, la communauté de communes, c'est une structure... beaucoup plus staffé, si je peux utiliser ce terme anglais, beaucoup plus de personnel à gérer, des services administratifs, donc c'est beaucoup plus administratif, c'est une machine un peu plus lourde qui a beaucoup plus d'inertie, alors qu'au niveau communal, en tout cas sur ma commune de 3950 habitants, on a encore la capacité à réagir vite, à prendre des décisions plutôt rapides, alors que dans une communauté de communes, ben déjà, on doit recueillir le sentiment des 48 maires, des 48 communes ou du conseil communautaire. Et donc, le processus de décision est un peu plus lent et complexe.
0: Puis en plus, la différence d'attente des citoyens entre le Nord, par exemple, et le Sud.
1: La particularité de Cœur de Garonne, effectivement, c'est qu'on a un territoire extrêmement étendu qui est constitué à la fois de toutes petites communes, hein, puisque la plus petite commune a 69 habitants, et puis la plus grosse commune, c'est Cazères, avec quasiment 5000 habitants. Et sur ce territoire, on a plusieurs bassins de vie. On a un bassin de vie tout au sud, avec Martre, Tolosane, Boussens, Cazères. On a un bassin de vie au centre du territoire, avec le Fousseret. Et puis, on a peut-être deux bassins de vie supplémentaires au nord, avec Rieum, Sainte-Foy-de-Pérolière, qui regarde vers le Grand Ouest toulousain, et puis Lerme-Bérat, qui, de l'autre côté, eux, regardent plutôt vers le Muretin. Notre territoire, oui, a plusieurs bassins de vie, et lorsqu'on le parcourt, on se rend compte à quel point le mode de vie, par exemple à Lerme, peut être totalement différent du mode de vie dans le petit village de Lesquen.
0: Depuis le temps que vous êtes élu sur ce territoire, vous avez vu des changements dans les populations qui vieillit, qui rajeunit, des arrivées nouvelles. Il y a eu beaucoup de nouvelles arrivées avec la Covid, par exemple. Est-ce que ce sont des gens qui sont véritablement installés, qui se sont impliqués sur ce territoire?
1: On constate effectivement que l'épisode de la pandémie qu'on a connu a amené énormément de populations sur ce territoire, à tel point qu'à un moment donné, on n'arrivait plus à gérer en matière d'urbanisme. Mais rapidement, je dirais que il y avait eu un fort coup de balancier dans un sens et là, aujourd'hui, on paye un petit peu le contre-coup, donc les choses se sont calmées, un peu trop calmées d'ailleurs, puisque aujourd'hui, on n'a plus du tout de dynamique en matière d'accueil de population. On constate par ailleurs, oui, un vieillissement de la population, à la fois des crèches qui ont du mal à se remplir, des effectifs dans nos écoles maternelles et primaires qui commencent à dégringoler, Et puis, de l'autre côté, de plus en plus de besoins en matière d'aide aux personnes âgées pour les garder à domicile sur un territoire où le transport est encore indispensable, le transport routier, puisqu'on n'a pas d'offres de, ou très peu d'offres de transport en commun. Donc oui, on constate effectivement que notre territoire est en train de changer et que la dénatalité va nous poser à l'avenir des défis à relever.
0: Ça, c'est quelque chose que vous n'aviez pas anticipé, la dénatalité.
1: Je le mesurais au niveau communal, à l'échelle de l'école et du nombre d'inscriptions en élémentaire ou en maternelle. Depuis que je suis président de la communauté de communes, je me rends compte à quel point c'est un fait marquant, puisque je vois que les taux de remplissage de nos crèches sont très en deçà de ce qu'ils devraient être. Et ça nous pose également des inquiétudes sur le coût de la structure, puisque nous avons 8 crèches intercommunales et que le meilleur taux de remplissage que l'on ait aujourd'hui, c'est 75%.
0: Ce qui veut donc dire qu'à terme, l'idéal serait de faire un transfert de ressources, je vais dire comme ça d'une façon générale, que ce soit en termes de personnel ou en termes de moyens, de la petite enfance vers le grand âge.
1: Je crois que nous n'aurons pas d'autre choix effectivement que d'adapter nos effectifs et de reconnaître qu'on a moins d'enfants à accueillir dans nos crèches, dans nos écoles, et que paradoxalement, on a aussi une population qui vieillit et qu'il va falloir lui amener plus de services pour lui permettre de rester à domicile le plus longtemps possible et de bien vieillir. Donc oui, on peut imaginer que dans un futur très très proche, nous soyons amenés à redéployer du personnel de la petite enfance vers l'accompagnement des personnes âgées.
0: Vous venez d'arriver. À votre avis, une communauté de communes, ça sert à quoi ?
1: Alors, une communauté de communes, c'est un regroupement, je dirais, de communes qui ont souhaité travailler ensemble, se mettre en commun pour apporter un service public de meilleure qualité ou pour avoir des moyens financiers plus importants ou pour faire des choses que seul on ne pourrait pas faire. Je prends un exemple. Nous sommes aujourd'hui à Riom. Je ne suis pas sûr que la commune de Riom aurait les moyens financiers de rénover son gymnase sans la communauté de communes. On parle d'un budget de 2 millions d'euros. Ça a un impact extrêmement fort sur les finances locales et ça devient de plus en plus complexe. Donc la communauté de communes, c'est un outil qu'on a décidé de mettre à disposition des communes qui le souhaitent. En tout cas, elles se sont regroupées pour pouvoir faire plus de choses ensemble. Je prenais l'exemple des gymnases, mais ça peut être aussi des questions de voirie que nous allons devoir mettre en commun parce qu'aujourd'hui, les coûts sont tels que nous ne pouvons plus, à l'échelle d'une commune seule et en particulier des petites communes, on ne peut plus porter les budgets que représentent les travaux de voirie.
0: Tout a augmenté ces derniers temps. Vous, en tant que commune et communauté de communes, vous êtes un petit peu aussi entre, alors pour faire très simple et un peu trivial, entre l'enclume et le marteau, c'est-à-dire que vous avez des charges fixes que sont par exemple les obligations de réparer la voirie, l'obligation de ramasser les ordures ménagères, mais vous ne maîtrisez pas tous les coûts.
1: Alors on ne maîtrise pas tous les coûts et puis surtout on a des normes qui sont fort utiles parce que tout le monde a envie de protéger l'environnement, tout le monde a envie d'avoir des communes agréables et qui attirent. Donc oui, ces derniers temps, on paye, je dirais, en lien avec le coût de l'énergie et le contexte international. Et puis on sait très bien que les énergies fossiles sont à la fois nocives pour notre climat et sont en train de se raréfier. Tout cela a un impact direct sur les activités que l'on gère à la communauté de communes, en particulier la voirie, mais aussi le traitement des déchets, la collecte des déchets, parce qu'on a un territoire extrêmement grand. Cœur de Garonne, c'est 1200 km de voirie communale, je ne compte pas la voirie départementale. Et sur ces 1200 km de route, on a des camions qui se déplacent tous les jours pour collecter des poubelles. Et avec le coût de l'énergie actuel, les coûts des services ne font qu'exploser.
0: Le coût de l'énergie d'une part, mais ensuite également le coût obligatoire, parce que vous n'avez pas d'autre solution, qui est l'enfouissement. Parce que sur d'autres secteurs, on peut par exemple les incinérer, ce qui n'est pas le cas ici, parce que la solution n'existe pas.
1: Exactement. À une époque, le choix a été fait pour les communes de Cœur de Garonne d'enfouir leurs déchets dans le centre d'enfouissement du Piourc, près de Saint-Gaudens. Ce site devra être fermé à horizon 2035 Il est urgent de trouver un autre débouché pour nos déchets. On sait que l'incinérateur de Toulouse est actuellement saturé et il doit s'en construire un deuxième. Donc nous n'avons pas d'autre solution que d'aller enfouir nos déchets au Piourc. Et l'enfouissement aujourd'hui est la technique, je dirais, de traitement des déchets qui est la plus pénalisée par l'État, puisque la taxe TGAP qui est appliquée à une tonne enfouie aujourd'hui est à 65 euros, alors que si elle était incinérée, elle ne serait qu'à 25 euros. Et cette taxe va encore progresser de 40 euros dans les prochaines années, en tout cas. Donc on va passer à 105 euros la tonne. Aujourd'hui, on enfouit 4000 tonnes par an. Donc si on augmente de 40 000 euros, il faudra que la communauté de communes soit en capacité de trouver 160 000 euros supplémentaires pour financer le traitement de ces déchets.
0: Ça, c'est ce que vous payez, la communauté de communes. Et en fait, les revenus premiers, c'est ce que paye le citoyen pour la collecte des déchets. Le deuxième, c'est aussi la revente des matières premières qui est faite auprès de prestataires.
1: Effectivement, le service déchets a des dépenses liées à la fameuse taxe dont je parlais, l'achat des camions, le coût du personnel, le coût du carburant, l'entretien de nos camions, l'achat de containers, le nettoyage. Et puis, le service a également des recettes. Recettes qui sont la redevance incitative acquittée par les usagers annuellement. Et puis quelques recettes parce qu'on arrive quand bien même à valoriser certains déchets, le verre, le métal, le carton. En triant, plus on trie, plus on peut valoriser de déchets et aussi avoir quelques recettes en lien avec ces déchets triés.
0: En étant tout à fait transparent, est-ce que la redevance incitative est suffisante pour couvrir les dépenses ?
1: Non, aujourd'hui c'est une source d'inquiétude, nous n'équilibrons pas le budget. À l'heure où on se parle, on peut même dire qu'on a 800 000 euros de recettes à trouver pour avoir un équilibre. Sachant que comme on est en redevance incitative, à horizon 2028, le service déchets doit s'autofinancer lui-même. C'est-à-dire que les recettes doivent être égales aux dépenses. Aujourd'hui, c'est la communauté de communes qui vient pallier à ces 800 000 euros qui font défaut. Donc on verse 800 000 euros du budget général vers le budget service de traitement des déchets, hein, pour atteindre l'équilibre. Mais en 2028, on devra trouver cet équilibre. Et aujourd'hui, on est en train de se creuser la tête pour savoir comment on va parvenir à cet équilibre. Quand on voit en particulier depuis le début de l'année, rien que le coût du carburant sur notre collecte d'ordures ménagères.
0: Du point de vue du citoyen, justement, il y a le sentiment, je vais dire comme ça, ce gros sentiment de dire, voilà, je paye de plus en plus et j'ai de moins en moins de services.
1: Je reconnais que le citoyen a eu ce sentiment. Le passage à la redevance incitative a été souvent mal vécu parce que on avait un système avant qui était basé sur une taxe qui dépendait de la valeur du logement que l'on occupait. Et on est passé à un principe où on paye en fonction du volume de déchets que l'on génère en essayant de tenir compte de la taille des foyers. Et donc, je crois pouvoir dire qu'il y a eu quand même quelques perdants dans cette transformation, puisque peut-être que les personnes qui vivaient dans les logements les plus petits et qui avaient finalement une petite taxe d'enlèvement des ordures ménagères ont vu aujourd'hui le coût pour eux de la facture ordures ménagères quasiment doubler. Mais on a aussi une grosse partie de la population qui trouve que ce traitement est plus équitable.
0: Vous, en tant que président, maintenant, quels sont vos grands axes pour cette mandature ?
1: Les priorités qu'on s'est fixées avec un certain nombre d'élus pour la mandature, évidemment, c'est retrouver l'équilibre financier sur la gestion des déchets. Ensuite, on est préoccupé par la question de l'entretien de notre voirie, des 1200 km de voirie. Comment les entretenir, sachant que le département se désengage de plus en plus ? Nous a pas versé en 2026 les 800 000 euros de subventions qu'il nous donne d'habitude et que pour 2027, on sait que on sera à des niveaux d'aide nettement inférieurs. Donc il va falloir qu'on apprenne à gérer notre voirie de façon plus collégiale, plus collective pour être en capacité de faire des vrais travaux là où il y en aura le plus besoin, en gérant des priorités, en essayant de regarder quels sont les axes les plus fréquentés ou pas, les plus structurants. Et en tout cas, il va falloir qu'on change de braquet en matière de voirie parce que on n'est plus aidé comme on l'était auparavant. Autre axe prioritaire pour nous, c'est l'entretien de notre patrimoine bâti. dans le patrimoine, il y a le patrimoine routier, mais il y a également le patrimoine bâti. C'est être en capacité d'entretenir nos gymnases, nos stades, nos tribunes, nos vestiaires, nos centres de loisirs, nos offices du tourisme. Le coût d'entretien de ces bâtiments doit être réévalué à la hausse parce que jusqu'à présent, on n'entretenait pas. Je caricature, mais on laissait un peu dépérir le bâti. Et puis, quand on ne pouvait pas faire autrement, on investissait lourdement. Aujourd'hui, on ne peut plus se permettre d'investir 2 millions d'euros sur un gymnase. On doit faire de l'entretien régulier, réparer ce qui doit être réparé en temps et en heure pour éviter des dégâts plus importants. Donc, on doit mettre vraiment l'accent sur le maintien en condition opérationnelle de tous nos bâtiments en déployant des équipes pour réparer chaque fois que l'on peut le faire et éviter des investissements plus lourds pour la collectivité.
0: Dernière question. Si vous aviez un message à laisser aux maires qui vous écoutent, qui nous écoutent, vous leur diriez quoi ?
1: Mais j'appelle moi tous les maires de la communauté de communes Cœur de Garonne à travailler avec nous. On peut avoir des divergences politiques, des divergences liées à la façon de voir les choses ou les priorités, parce que quand on habite une petite commune, on n'a pas les mêmes attentes que lorsqu'on habite une commune de 5000 habitants. Les modes de vie sont totalement différents et les attentes de la population ne sont pas les mêmes non plus. Mais pour autant, il faut qu'on arrive à tous travailler collectivement, à se mettre autour de la table, faire fi de nos divergences politiques ou d'aménagement du territoire pour trouver une ligne directrice et avancer tous ensemble et essayer d'investir intelligemment sur le territoire et de le préparer aux défis de demain. La transition énergétique, la problématique des transports, électrifier nos transports, parce qu'on ne pourra pas continuer à déplacer des camions poubelles comme on le fait aujourd'hui, ou même du service d'aide à la personne en utilisant des véhicules diesel. Il va falloir qu'on privilégie le déplacement électrique pour que ces métiers soient à la fois plus attractifs et que l'agent s'y retrouve aussi lorsqu'il apporte sa mission de service public auprès de la personne âgée dans un territoire rural un peu isolé. Donc voilà, moi j'appelle tous les maires à rejoindre le bureau et à travailler avec nous dans l'intérêt vraiment, dans l'intérêt de notre territoire.
0: Frédéric Pasion, donc président de la communauté de communes Cœur de Garonne ici à Riom, dans vos locaux. Merci de nous avoir accueillis, Radio Galaxie.
1: Merci beaucoup Renaud et à bientôt.

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1: C'est 19h, dit la rumeur.
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0: On vend des articles de cuisine à petit prix sur Montesquieu Volvestre. Donc c'est de la vaisselle, des verres, des assiettes, des saladiers, des bols et divers objets. C'est pour un vide-maison qui se déroule en ce moment. Je vous donne l'adresse, c'est 5 boulevard César Medge à Montesquieu Volvestre. C'est un camping-car Bavaria T746 qui est à vendre, porteur de Citroën depuis 2023, avec toute option, deux panneaux solaires, une clim en plus de celle de la cellule en 220 volts, un compartiment à chaussures extérieures, une TV, un store ban, un grand frigo avec congélateur, le micro-ondes, l'attelage également, une prise pour appareil à respirer, il y a aussi un lit central et un deuxième lit électrique qui n'a jamais servi. Il a actuellement 4700 km. Et il est à vendre pour 70 350 euros. Pour plus de renseignements, vous composez le 06 07 54 08 43 06 07 54 08 43. Et si vous aussi vous vendez ou que vous recherchez quelque chose, envoyez-nous vos annonces depuis notre site internet radiogalaxy31.com, rubrique annoncer. C'est avec grand plaisir que nous les diffuserons. Merci de votre fidélité et à très vite.
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1: 21h, c'est une bonne heure.
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1: 23h est toujours à l'heure.
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3: Bonjour, bonsoir et bienvenue sur RFI, Radio France Internationale. Il est minuit ici à Paris, 22h en temps universel et 17h à Bogota et Barranquilla. C'est l'heure de l'info sur la Radio du Monde.
2: Jérôme Bastion.
3: Au sommaire de cette édition, les électeurs colombiens ont voté ce dimanche pour élire leur prochain président. Ils avaient le choix, je vous le rappelle, entre le maintien de la gauche au pouvoir et l'extrême droite en tête dans les sondages. Nous retrouvons dans un instant notre envoyé spécial sur place. Le vice-président américain qualifie d'historique les pourparlers entre Washington et Téhéran en Suisse ce dimanche pour tenter de trouver une paix durable au Moyen-Orient. Nous reviendrons aussi dans ce journal sur la canicule qui étouffe une grande partie de l'Europe, signe de l'accélération de la crise climatique. Un épisode qui va encore s'intensifier la semaine prochaine, nous dira un spécialiste. Et puis nous irons prendre des nouvelles de la Coupe du Monde de football avec le retour en forme de l'Espagne face à l'Arabie Saoudite.
2: RFI.
3: Les Colombiens votaient donc ce dimanche pour désigner le successeur de Gustavo Petro, le premier président de gauche de toute l'histoire du pays. Ils ont le choix, ils avaient le choix entre son dauphin, le sénateur Iván Cepeda, et l'avocat Abelardo de la Espriella, fervent partisan de Donald Trump, le candidat de l'extrême droite qui était en tête dans les sondages, porté par un discours sécuritaire inspiré du président salvadorien Nayib Bukele. Alors, Marine de la Moissonnière, vous êtes notre envoyé spécial en Colombie. La journée de vote s'est déroulée sans incident et les premiers résultats partiels viennent d'être annoncés.
4: Oui, et ils annoncent qu'Abelardo de la Espriella est en tête. Attention, ces résultats, il faut les prendre avec précaution car ils ne sont que partiels et surtout, ils font apparaître 300 000 voix d'écart entre les deux candidats. On devrait avoir les résultats complets d'ici 5-10 minutes. En tout cas, Abelardo de la Espriella devrait prendre la parole à Barranquilla. Ce soir, une scène a été montée. On croirait à un festival de rock organisé davantage pour la presse que pour les militants qui ne sont qu'une centaine présents sur place, au programme fumée, feux d'artifice et musique à fond, comme lors de tous ces meetings de campagne. Une campagne très léchée sur la forme, mais creuse pour ce qui est du fond, disent ses détracteurs, avec des slogans davantage que des propositions chiffrées, éradiquer les criminels comme des rats, construire 10 méga-prisons, réduire les dépenses publiques, bien encore faire baisser les impôts. Voilà quelques-unes des promesses de celui qui se présente comme un patriote, qui ne fait pas partie de la caste politique. Un discours qui rappelle celui de Nayib Bukele au Salvador et de Javier Milei en Argentine. Milei qui se fait appeler le lion, Abelardo de la Espriella, lui c'est le tigre. Ce style et ce discours convainc en tout cas une bonne partie des Colombiens, puisque je vous le rappelle, Abelardo de la Espriella est en tête actuellement avec 95% des voix dépouillées.
3: Merci Marine de la Moissonnière, envoyée spéciale de RFI à Barranquilla en Colombie. Avec vous, nous continuerons bien sûr à suivre le dépouillement des votes et la fin de ce scrutin sur la Radio du Monde, bien entendu dans nos prochaines éditions. La perspective d'un accord finalisé n'a jamais été aussi proche entre Téhéran et Washington. Les discussions entre Téhéran et Washington ont débuté ce dimanche en Suisse, 4 jours maintenant après la signature d'un protocole d'accord déjà fragilisé par une situation instable au Liban. L'objectif de ces pourparlers est bien sûr de stabiliser la paix au Moyen-Orient. Et à son arrivée en Suisse, le vice-président américain J.D. Vance s'est montré optimiste et a qualifié d'historique les négociations engagées.
5: Il s'agit d'une rencontre historique. Jamais auparavant, en dehors des discussions d'Islamabad et des contacts de ces derniers mois, les dirigeants iraniens et américains ne s'étaient rencontrés à un niveau aussi élevé. Le président nous a demandé d'ouvrir une nouvelle page dans nos relations avec le peuple iranien et de lui tendre la main. Le message adressé à Téhéran est clair. Si ces dirigeants sont prêts à renoncer à leur rôle de facteur d'instabilité dans la région et à abandonner durablement toute ambition de se doter de l'arme nucléaire, alors les États-Unis sont prêts à transformer en profondeur leurs relations avec l'Iran. C'est notre objectif. Nous avons déjà réalisé des progrès importants au cours des dernières heures et je m'attends à ce que nous en accomplissions d'autres dans les heures qui viennent.
3: Le vice-président américain J.D. Vance qui a évoqué de grands progrès pendant ses pourparlers, mais la question du Liban continue d'éveiller les tensions. Le président américain Donald Trump a menacé de frapper l'Iran malgré les négociations si ses alliés au Liban continuaient, je cite, de causer des problèmes. Il s'agit bien entendu du Hezbollah dont le chef a dit refuser toute zone de sécurité israélienne dans le sud du pays, alors que Benjamin Netanyahou affirme lui que l'armée israélienne restera dans cette zone sud du Liban. Vous écoutez bien RFI, il est minuit et bientôt 6 minutes ici à Paris. Le réchauffement climatique toujours plus présent en Europe, la vague de canicule se renforce et s'étend de l'Espagne au Royaume-Uni en passant par l'Allemagne, la Suisse et l'Italie. En France, le thermomètre pourrait franchir les 41 degrés dans les prochains jours. 35 départements sont d'ores et déjà en vigilance rouge, un record historique. Écoutez les explications de David Faranda, directeur de recherche au CNRS en science du climat.
0: La canicule, la vague de chaleur est étendue sur toute l'Europe, avec l'Espagne qui aussi enregistre des températures de l'ordre des 40 degrés. Le nord de l'Italie, la même chose, donc avec de l'alerte rouge sur plusieurs villes du nord de l'Italie. Il y a l'alerte canicule aussi étendue plus au nord, donc sur l'Angleterre, la Belgique, l'Hollande, l'Allemagne, la Suisse. Sur cette zone, on ne va pas attendre les mêmes pics de chaleur, mais il faut aussi se rappeler que les populations de ces pays sont encore moins adaptées à ces fortes chaleurs. Cette vague de chaleur s'est installée sur tous les pays, mais on peut se dire quand même que la France reste le pays le plus touché. Et à cause du fait qu'on a les pics d'ensoleillement, parce qu'on est au solstice, on a en gros pas de possibilité de faire baisser la température la nuit, puisque la nuit est très courte, donc les températures peuvent monter jusqu'à 40, 42, voire 43 degrés prévus pour mardi, mercredi.
3: Le chercheur David Faranda, interrogé par Stéphanie Schuller. Je vous avais promis du football, eh bien voici les résultats de la journée. La Belgique a concédé son deuxième match nul du mondial face à l'Iran, qui n'a pas su profiter non plus des 30 dernières minutes à 11 contre 10. Ça se passait ce dimanche à Los Angeles, après leur 1-1 inaugural contre l'Égypte, eh bien les Diables Rouges belges restent dans une position instable dans le groupe G avec 2 points comme l'Iran avant d'affronter les Pharaons et la Nouvelle-Zélande. Quant à l'Espagne, elle a corrigé l'Arabie Saoudite ce dimanche à Atlanta 4-0. La Roja, l'une des équipes favorites de ce mondial, était sous pression après son match nul contre le Cap-Vert. Les Espagnols se rapprochent donc de la qualification pour les 16e de finale grâce à un doublé de Mikel Oyarzabal et un but de Lamine Yamal, son premier en Coupe du Monde. Lui qui revient de blessure, eh bien l'ailier droit de 18 ans a joué la première mi-temps et a su faire la différence ce dimanche pour le bonheur des supporters espagnols.
6: Laura a quitté son boulot samedi soir, 11 heures de route depuis Chicago, pour arriver juste à temps pour le match. Et l'Espagnol ne regrette pas une seconde ce voyage quand, dès la 10e minute, Lamine Yamal fait exploser de joie les supporters espagnols.
7: J'aime beaucoup le voir jouer, il joue un super football. Il m'a fait pleurer, je vous jure que j'ai pleuré. J'ai couru dans les couloirs en hurlant de joie après le but de Lamine.
6: Pour Fernando, ce match confirme une chose, leur place comme favori. Et le prodige de 18 ans y est pour beaucoup.
8: Au-delà du jeu qu'il crée, puisqu'il est à l'origine de presque toutes les actions, c'est l'âme qu'il apporte à l'équipe, son état d'esprit et son envie qui se transmettent aux autres joueurs.
6: Dans les tribunes, 68 000 spectateurs, une marée rouge envahit le stade. Des supporters aux anges devant la performance de leur équipe, comme Julian.
9: C'était merveilleux aujourd'hui, un jour très spécial. S'il joue le reste des matchs comme aujourd'hui, on va l'obtenir, notre deuxième étoile.
10: Lamine Yamal.
6: Avec son but, Lamine Yamal est devenu le deuxième joueur de 18 ans ou moins à ouvrir le score d'un match d'un mondial après Pelé, c'était en 1958. Édouard Maï, Atlanta, RFI.
3: Et c'est avec ce reportage

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1: Tout en douceur, il est 1h.
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2: Salut les amis, bienvenue dans British Connection, votre émission rock avec un EP de la semaine, celui de Fort. La série live avec l'ambulancier, deux titres pour le prix d'un pile. Philippe May nous parlera d'Oasis, découverte avec Flying Blanket Mystery. Un classique du rock avec les bébés brunes, nouveauté avec Nouvelle Vague. Et puis il y aura des titres de Nick Cave, Oberkampf, Gun Club et bien d'autres. Bienvenue, on est ensemble pour deux ans de rock. Excellent rock.
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2: Et puis ce titre est sorti en 2009, les Pony Pony Run Run, Hey You, 10 ans après, 10 ans plus tard, pour les 10 ans qu'ils fêtent ensemble et avec nous avec cette nouvelle version Hey You dans British Connection.

Le riff de guitare de ce groupe est reconnaissable entre mille. L'un de leurs cartons, il y a déjà 22 ans, voici Block Party Banquets.

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J'aime bien Brian Molko, hein, il est gentil, il nous fait des petits trucs drôles puisque son dernier titre avec Placebo, Bruce Springsteen. Oui, et ben oui, et oui, c'est un hommage à Bruce Springsteen, le boss. Hein, quand on le dit Bruce Springsteen, comme ça, un peu entraînant, avec un accent britannique, et bien c'est hommage, hommage au boss. Avec ce titre étrange et poétique, Bruce Springsteen.

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1: Bonne nouvelle du côté de Guinzou et de leur chanteur John Stargasm. Il était victime d'un accident de bicyclette il y a quelques semaines. Il va de mieux en mieux, il se rétablit. Voici Out of Control, extrait du dernier album, Wow Wow.

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0: C'est la première partie de l'EP de la semaine. Le duo s'appelle Fort. Il est composé de Anna-Louise et Nico. Ils se sont formés en 2018, une formule très épurée avec guitare folk, violoncelle. Vous pouvez retrouver également deux voix qui s'entremêlent. L'EP s'appelle Babylone. Voici le premier message par Nico.
1: Babylone, c'est une chanson qui a été composée assez rapidement. La mélodie, la structure me sont venues assez spontanément. Parfois, dans le processus créatif d'une chanson, ça peut être assez fluide, rapide, voire magique, puisque tout se décante en peu de temps. C'est ce qui s'est passé sur ce titre-là. Et par la suite, pour le texte, j'avais envie de décrire mon ressenti face au tourment de notre monde, où nos libertés sont de plus en plus restreintes. Et m'inspirer du mythe de la tour de Babel me semblait une évidence. En tout cas, la thématique, la métaphore, tout me paraissait cohérent.

0: incroyable.
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1: Quelques dates de concert pour Matahari. Jusqu'en août, ils passent par Istres, Béziers, Sels, Ornesson et bien d'autres. Toutes leurs dates de concert sur leur page Facebook Matahari dans British Connection. Silence.

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Also the Trees dans British Connection. Et puis, la semaine prochaine, dans l'émission, je recevrai François Giraudino. Il a sorti un bouquin sur Nick Cave. Il nous en parlera évidemment. Les voici, Nick Cave, avec ses Bad Seeds dans British Connection.

sortira le mois prochain A Date with Depeche Mode, le nouvel album de Nouvelle Vague. Un superbe album reprenant alors version des titres de Depeche Mode. Donc voici le premier Enjoy the Silence. Ils seront à la Cigale en concert le 22 avril prochain.

0: C'est la deuxième partie de l'EP de la semaine. Il s'appelle Force, c'est un duo. L'EP s'appelle Babylone. Leur texte aborde souvent la nature, l'humain et la protection de l'environnement. Le duo revendique une musique à contre-courant des tendances. Voici le deuxième morceau.
1: Silent Man, c'est une chanson qui parle de la solitude et de la difficulté à affronter la nostalgie d'un passé plus heureux. Le texte traverse une forme de deuil, tout en laissant entrevoir une ouverture vers quelque chose de meilleur. J'avais vraiment envie que le piano et les cordes ramènent à la rêverie et à l'espoir. Je suis super satisfait du résultat. Et puis, j'ai toujours pensé cette chanson comme une ballade à la manière d'un Blackbird des Beatles. J'ai toujours rêvé d'avoir une chanson qui serait presque enfantine, enfin, qui pourrait presque être interprétée comme une berceuse.

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